0: Rencontrons des difficultés même d'avoir accès pour faire nos examens. Nous lançons un appel à des autorités compétentes pour la finalisation de notre bâtiment afin de nous permettre d'étudier dans des bonnes conditions.
1: Voulu soutenir les étudiants de l'Enode de Ziguinchor, le coordinateur du mouvement Vision Citoyenne appelle les autorités à prendre leurs responsabilités. Madia Diop Sané.
2: Pour étudier, il y a des conditions minimales pour le faire. Malheureusement, nous allons être là aujourd'hui pour dénoncer cet état de fait-là. Nous allons encore revenir demain. Et nous demandons à l'État du Sénégal de tout faire pour que ce bâtiment-là soit réceptionné dans les plus brefs délais. Parce qu'on ne peut pas comprendre un bâtiment qui peut durer 13 ans. Nous ne pouvons pas comprendre cette attitude irresponsable de nos autorités étatiques, notamment de nos autorités au niveau de l'enseignement supérieur. Les étudiants des Bénaud méritent considération, méritent comme tous les autres étudiants.
1: Les étudiants veulent désormais des actes concrets. Ils demandent la livraison de leur chantier dans les plus brefs délais. Hamadou Siradjou à Baldé Ziguinchor, Radio Sénégal.
3: À Tombacounda, la hausse du prix du carburant à la pompe est effective dans les stations service de la ville. Cette nouvelle tarification suscite déjà des réactions du côté des acteurs du secteur du transport qui envisagent de revoir les prix du transport. Sur place, le reportage signé Anne-Marie Bassène.
4: La hausse des prix à la pompe du carburant est effective dans les différentes stations service de Tambacounda. Adama Diallo, gérant d'une station, revient sur cette hausse.
5: Et effectivement, nous avons reçu une note de service depuis le 15 août pour nous notifier que le prix des carburants ont augmenté. Pour le gasoil, de 680 à 755. Et pour le super, ça passe de 920 à 990. Nous avons accusé quelques retards pour la mise à jour des prix, mais hier soir, notre technicien est venu pour augmenter le prix.
4: Mohamed Touré est un pompiste.
6: C'est le 16 août qu'on a appris la hausse du prix du carburant. Ici, au niveau de notre station, nous sommes les derniers à appliquer le nouveau tarif annoncé par le gouvernement.
4: Cette hausse du prix du carburant est loin d'être bien accueillie par les acteurs du transport.
6: Notre souhait était que l'État baisse le prix du carburant, mais pas l'augmenter. Vous imaginez, c'est très difficile pour nous les transporteurs.
4: Face à cette situation, certains chauffeurs envisagent déjà de revoir à la hausse les tarifs appliqués aux usagers. Une décision qui pourrait à son tour avoir des conséquences sur le coût des déplacements dans la région. Anne-Marie Bassène, Tambacounda pour Radio Sénégal.
3: Merci Anne-Marie Bassène. Fin de ce rendez-vous d'information. Grand merci à l'équipe technique Pape Matarsar, Ngagne Demba Diop, Doroba, Centre de distribution et de modulation, Seydou Nasso, production Amadou Ndiaye, réalisation et coordination d'Ayara Mbaye, Papa Malik Ndaw, Elisabeth Agnassar. Abdoulaye Ndiaye s'installe pour la version Wolof.

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0: L'eau n'est que gérant pour une station.
1: Il y a 80 ans, le gasoil est de 680, 750. Super aussi, il est de 920, 990 litres de quoi.
0: Mohamed Touré n'est que pompiste, momite de Wara Timbir.
2: Si nous avons le 15, nous avons des informations à personne. Bon, le 15, nous avons mais nous le 15, nous avons des balles de 6 fagères, 6 heures de matin.
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Quand au hasard des jours, je m'en vais faire un tour à mon ancienne adresse, je ne reconnais plus ni les murs, ni les rues qui ont vu ma jeunesse. 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
0: aussi.
1: Mais en tout cas pour le moment station yi tegg nañu 1% bi et 1% bi tegg nañ ko même avant la hausse
0: waaw d'accord OK
1: waaw OK tegg nañ avant la hausse okay. un peu avant la hausse
0: c'est bon à savoir
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0: gars
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1: 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maintenant moi par exemple état du Sénégal aussi war na xolaat suñu baykat yu ndaw yi parce qu'ils ne peuvent pas boxer dans la même catégorie que ces agro-industriels ce n'est pas possible malheureusement agro-industriels yi buñu ñëw di investir aussi c'est avec ay ki yo xamné non au-delà des moyens sax dañuy tek ay conditions yo xamné boko téggé rek yow danaka dan mëna la ci fekk mais je pense qu'aujourd'hui état du Sénégal war na protéger ces petits producteurs-là. Parce que le Sénégal ne se fera pas avec ces agro-industriels hein,

0: qui n'habite pas le Sénégal.
1: Le secteur bodem, gis nga ñi souf, rôle bu déterminant la ñi jouer.
0: And ñun ñun suñu économie, faudrait que ñu xolaat ko bu baax. Chaque fois mo wax ko, on ne peut pas avoir une économie viable bo xamné ci ay loxo ndoxondem la maintenu.
1: Non
0: seulement un du yoon mais maintenu.
1: Waaw, mu nek de.
0: Malheureusement dans tous les secteurs bo démé, da ngay gis né ñi ko yor duñu ay Sénégalais. Et ça il faut que c'est-à-dire dañu wara changer donne bi. Mais Sénégalais aussi, il faut que nous japonne ligue du tay ngay tamali tay nga am, ce n'est pas possible.
1: Non, di nga dem dire que
0: maintenant
1: investissement non la sax
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1: la sax investissement
0: et tu travailles dur pour avoir quelque chose.
1: Investissement
0: fi ni fi réussir te jaru ñu école commencé ñu tay am tay
1: non
0: dañu tab ba sonu
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0: 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Maintenant, il faudrait que la volonté aussi soit là et que l'État puisse accompagner ces gens-là. Parce que ni dit ñeu di investir fi à l'une, mais ce sont des États qui sont derrière eux.
1: Mais
0: justement, c'est ay État, c'est
1: ñoo nek sen kanna.
0: Jappale len bu baax.
1: Jappale len bu baax baax baax. Ah, c'est pas pour rien ñi tu rew bu tukki mu yobbu ay
0: homme
1: d'affaires.
0: Alors pourquoi pas le Sénégal?
1: Oui.
0: Pourquoi pas Sénégal wara def nonu?
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1: Am nga mu ngi expliquer ñi stocké, ñi denc nek produit bu baax ak produit yi nga xamné dafa am lu ci yaxu, ñu bañ ko stocké, duggal ko ci marché bi.
0: Mais ça tu vends ça à vil prix.
1: Voilà, mu ngi nonu. 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
0: Mais oui.
1: Lolu so
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0: du yon et puis c'est vrai que ça fait mal. Maintenant aussi il faudrait que ñom tamit sénégalais yi xamna ne que mëno am lepp jaay ko fi
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1: gis nga
0: en Côte d'Ivoire. Mais pourquoi ñom mënu ñom bolo? Sénégal, on a un problème. Bolo.
1: Donne ben.
0: Mais c'est un véritable
1: c'est vrai
0: problème.
1: Que Soumi il a parlé au nom des cadres comme des horticulteurs de Niaï.
0: Oui,
1: c'est
0: ma.
1: Vrai. Mais moi tout dina.
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1: Tout ça waaw, deug bobu lo régler le problème.
0: C'est le propre des Sénégalais.
1: Régler le problème.
0: Et dans tous les domaines.
1: Waaw, régler le problème de deug la.
0: Alune, même UE moi bi bo bëgge té ci projet yu ngand yi. 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
1: Ouais franchement Morgan,
0: Côte d'Ivoire bi rek buñ doon di dem di jaay.
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1: atitude individuelle mo jaay.
0: Le problème des Sénégalais, c'est que ñom dañuy bëgg tay lepp li nga ci ñak tay nga am ko tay.
1: Do gis deram.
0: Non, c'est pas possible.
1: Do gis deram.
0: Ce n'est pas possible.
1: Deram.
0: Ce n'est pas possible.
1: Investissement mo mel non sax yolan. Investissement.
0: Mais man ma tek ñaar deureum sama ma écouler sama marchandise mo gën ma tek ci 100 francs ba nopi mu dess ci sama loxo
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0: Faut savoir être réaliste aussi dans la vie, c'est pas possible quand même. Tu gardes à voir nous jappeler les Sénégalais.
1: Sénégalais,
0: jappeler les Sénégalais.
1: Effort donne ben.
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0: Mais ces industriels-là aussi, voire boxer dans la même catégorie que ces jeunes producteurs, ce n'est pas possible.
1: Ils mènent la vie dure au Ghana.
0: Malheureusement, au Sénégal, tu as l'impression que les gens étrangers, benen nationalité di dem wouti keuy mo lay ci jitu ce sont des faits basiques mais qu'on voit tous les jours da ngay mujjé dem yow tu te dis mi man nak la mané xat man ci sama bir rek
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1: Sur le kid, mon problème.
0: On te laisse au détriment d'une autre personne.
1: Dion. C'est pas normal.
0: Beaucoup de coucou, Mr. Dundu, rek na ma. Chaque jour, nous gisko.
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0: très difficilement
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1: 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Waye nak activité pluvio orageuse mën nañ japp né côté Kédougou, Casamance, Tambacounda fofu yépp ba Kaolack. Mën nañ am am encore de chances de pluie par endroit. Fumné ni nak à partir de ce soir, ñu ngi waxat encore une fois quelques foyers pluvio orageux yi commencé wat. 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Humidité bi nak bari na taw. Montor tangor gi malheureusement dinañ ko ressentir bu baax surtout fi nga xamné tay du taw. Mën nañ japp ni côté sud bi, ouest bi
0: dina dem 40 degrés. Nord bi aussi ba 41 degrés. Littoral bi va faire moins chaud, on aura jusqu'à 39 degrés. Mais à cause de l'humidité, il va faire la chaleur sera bien ressentie. 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
1: 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Concours, l'on fait doubler. Concours national. On est dans une boursier comme étudiant à l'université. On est gagné aussi. Les mêmes situations, on va changer. Mais normalement, on est gagné. On est à peu près une heure en deux que nous avons une heure en deux que deux. Faut venir. 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

0: forum sur l'actualité Radio Sénégal International. Allô. Allô.
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0: 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Nous avons quelqu'un qui intervenir sur le forum sur l'actualité Radio Sénégal International. Forum sur l'actualité, allô?
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0: Forum sur l'actualité Radio Sénégal International. Allô.
1: Oui, c'est Nari Nongiar.
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0: 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Allô?
1: Oui.
0: Ça va très bien.
1: Ça va bien. Aline Boy, là-bas.
0: Aline?
1: Boy.
0: Aline, il y a un peu de brûlé. Si on ne sort tout de suite là-bas.
1: Il
0: y a un peu de brûlé. Vous avez fait un
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0: d'accord. OK. Oui. OK, Aïcha way. Ça va très bien. Alhamdoulillah.
1: Ça va bien.
0: Ouais.
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0: d'accord, c'est bien noté.
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0: 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Merci beaucoup, merci. 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

0: 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Allô.
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3: dafa amul caractère parce que amul chambal Et puis, il faut que nous fassions discipline, rigueur, nous avons le résultat. Papiaw, il a hérité de ça. Il y a une partie de Ligue Papiaw, qui a eu mon confrère. L'équipe, l'atmosphère, le climat. Il a eu le rôle de ramener le mouvement que le Sénégal, nous, c'est le problème de l'autre. Il a eu le rôle de ce démon, ou un état de l'intérêt personnel, il a eu le rôle de l'affaire. Il a eu le monde. 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
1: 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Nous sommes le mercredi 19 août 2026. Nous sommes à J-73 des JOJ, Jeux Olympiques de la Jeunesse Dakar 2026. Il est 6h. Bonjour et merci de vous réveiller avec nous sur la radio de tout le Sénégal. Salam Sénégal, le troisième numéro de la semaine, c'est

0: On va démarrer par le bulletin Le Wolof tout à l'heure avec Seydina Aline Diop. Seydina Nounal.
1: Je suis Youssouf Konté, auditeur Radio Sénégal.
2: Une promesse est une dette.
0: Ah oui, non, vendredi, dernier défi avec macaroni.
2: Donnez-moi mon tiré macaroni. J'en ai besoin.
0: Vous l'aurez.
1: Inch'Allah, vendredi.
0: Youssouf Konté, bonjour.
2: Bonjour Arnaud, bonjour à tous.
0: Alors c'est parti pour le bulletin 6h.
2: La séance plénière prévue ce matin sur l'examen de la proposition de loi sur le régime juridique des crédits spéciaux a été suspendue. L'Assemblée nationale prend acte du recours déposé par le gouvernement au Conseil constitutionnel tendant à faire déclarer irrecevable cette proposition de loi conformément aux dispositions de l'article 83, alinéa 2 de la Constitution, reprise par l'article 69, alinéa 8 de la loi organique du 18 août 2025 portant règlement intérieur de l'Assemblée nationale. L'Assemblée estime que l'exécutif est dans une volonté d'obstruction systématique du processus législatif de renforcement de la transparence dans la gestion des deniers publics. Elle informe toutefois que les travaux relatifs à la ratification des propositions de résolution portant création des commissions d'enquête parlementaire ainsi que l'examen du projet de loi sur la protection des infrastructures d'information critique et la sécurité numérique prévu demain jeudi sont maintenus. Et les députés ont voté hier les projets de loi portant code du travail et celui portant code de la sécurité sociale. L'augmentation des congés de maternité à 18 semaines, la prise en compte du télétravail, l'intégration à la couverture sociale des travailleurs dans le secteur informel, entre autres grandes avancées. Et à ce propos, nous allons écouter les précisions du ministre de la Fonction publique du Travail et de la Réforme du Service public, Mamadou Lamine Dianté.
3: Il n'a jamais été question pour le Code du travail d'aller vers la précarisation de l'emploi. Bien au contraire, aujourd'hui, il y a un renforcement des pouvoirs de l'administration du travail qui lui permettrait d'intervenir en cas d'infraction de la part d'un employeur pour donner des amendes à l'employeur et éviter que le dossier puisse atterrir devant le tribunal. Mais également, il y a un encadrement du chômage technique, par exemple, qui est une avancée. Il y a un allongement du congé de maternité qui passe de 14 à 18 mois. La période d'allaitement va de 15 à 20 mois. Cette fois-ci, ce n'est pas à partir de la date d'accouchement, mais à partir de la date de reprise de service de la femme. Il y a un encadrement du télétravail.
2: Ça doit être certainement un lapsus au lieu de 18 mois, c'est 18 semaines, 14 semaines à 18 semaines. Ça, c'est donc les congés de maternité. Donc, on écoutait le ministre de la Réforme du Service public du Travail et de la Fonction publique, Mamadou Lamine Dianté. Ses propos recueillis par Dominique Kama, le ministre Dianté, donc, qui sera l'invité du grand entretien de Salam Sénégal de ce matin à suivre à partir de 8 heures. Rupture d'engrais dans le Médina Eurofoula. Elle s'explique par le volume important de terres cultivables selon le directeur de l'agriculture au ministère de l'Agriculture, de la Souveraineté alimentaire et de l'élevage, qui rassure les producteurs que sous peu de temps, les camions chargés d'engrais vont débarquer à Médina Eurofoula. Il l'a fait savoir hier à Firdausi, donc c'était lors de la tournée du ministre de l'Agriculture. Nous écouterons dans l'édition de 7h le compte-rendu de Samba Baldé.
0: Merci beaucoup Youssouf Konté, c'était votre bulletin. Vous nous revenez à 7h pour la principale édition française de la matinale. Salam Sénégal, Mboki, 6h, Dembotega, la Nienti, minute. Alors, bulletin Biti, Wolof, Sédina, Djovnu, Nala, Yolen, Tuyandala.
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4: bonjour Arona Diouf
2: alors avec vous voulez une des quotidiens de ce mercredi
4: crédit spéciaux le bras de fer institutionnel s'intensifie. Aminoulo saisit les sept sages du Conseil constitutionnel. C'est la une de Sud quotidien. Bras de fer entre l'exécutif et le législatif. La guerre des sessions, titre le quotidien. Le recours du PM sur les fonds spéciaux déposés au Conseil constitutionnel. L'Assemblée dénonce une obstruction et renvoie sa plénière d'aujourd'hui. L'exécutif face à l'équation parlementaire. Le pouvoir au pied du mur, c'est la une de l'Observateur. La saisine du Conseil constitutionnel par le Premier ministre Alain Minoulo et le dilemme critique entre référendum et dissolution, écrit le journal du groupe Futur Média. Proposition de loi portant régime des fonds spéciaux, Alain Minoulo bloque Sonko, titre Les Échos. Fonds spéciaux, déclaration de patrimoine, Mimi tombe à bras raccourcis sur Sonko, écrit le même journal Arnaud Diouf. Il n'a aucune leçon de morale à donner à qui que ce soit. Ousmane Sonko a bénéficié des fonds spéciaux du président plus de 4 fois. Ce qu'il dit et ce qu'il fait, c'est comme le jour et la nuit, déclare Aminata Touré à la une du quotidien Les Échos. Fonds politiques, le grand déballage, titre ce matin le quotidien Enquête. Aminata Touré accuse Ousmane Sonko d'avoir utilisé 3,7 milliards de francs CFA. Sonko évoque plus de 3 milliards décaissés avant son arrivée. Rix entre riverains de Colombie et des mendiants étrangers. Et si Makhtar Cissé hausse le ton, l'exclamation est à la une de Direct News. Arun Diouf, sport, nommé sélectionneur du Sénégal. Patrick Vieira revient parmi les siens, titre le journal Record. Revient parmi les siens, titre le journal Record. Remplacement de Pape Thiaw, Vieira, c'est bon, Oumar Daf serait mieux, titre Tribune Sport.

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1: 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sommes ensemble jusqu'à 9h comme tous les matins le grand entretien pour démarrer Mamadou Lamine Diante est notre invité ce matin le ministre de la fonction publique du travail et de la réforme du service public les députés ont adopté hier à la majorité des projets de loi portant code du travail et code de la sécurité sociale le grand entretien c'est à 8h avec Migui Maram Ndiaye les chroniques du mercredi Les échos de l'écho d'abord avec Ndefatou Ndiaye. Nous parlerons industrialisation. Le Sénégal passe à la vitesse supérieure en route pour le Mauloud. Deuxième épisode Ndiarndé, le berceau avant Tivaouane. On le verra avec Cheikh Diop. L'étape de Ndiarndé occupe une place très importante dans le parcours de l'âge Malixi. Éclairage à suivre avec Cheikh Tidiane Fall, enseignant-chercheur à la retraite au département des langues étrangères, appliqué à l'université Gaston Berger de Sandwich. La série de reportages de Salam Sénégal. La situation à et les réponses à la soudure direction ce matin, le Ndoukouman Kafrine où nous attend Eram Diagne. Vous. Mais sachez déjà qu'à Kafrine, la situation alimentaire est globalement stable, mais de 20% de la population est sous pression. Sélection nationale de football, Vieira débarque, Tchao sacrifié. L'interrogation à suivre dans les humeurs du bolop signé Papa Malik Ndao. Le focus pour Cheikh Diop, la fenêtre inter, Migui Maram Ndiaye. Salam Sénégal, vous avez le programme du jour à la mise en onde. Céline Noël Diop, assistée d'Ibrahima Fall, OCDM Ousmane Diop. Tout de suite, on passe aux infos météo.
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1: Les prochaines heures de chances faibles de pluie sur les localités de Thiès, Dakar, Louga, Djourbel et Linger, temps nuageux sur Podor, Matam et Saint-Louis, avec le risque de pluie isolée par endroit, température, la chaleur restera bien installée, des maximales aussi.

0: entre 32 et 38 degrés Celsius sont prévus sur l'ensemble du territoire national.
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0: Et ce matin, on retiendra ces deux dates. 19 août 1997 d'abord, accrochage à Mandina Mankagne, près de Ziguinchor, entre les rebelles du mouvement des forces démocratiques de la Casamance et des soldats du 6e bataillon d'infanterie et de l'unité d'élite Kosri à commando des opérations spéciales recherche et infiltration. Le bilan de l'embuscade tendue par les rebelles se chiffre à 33 morts et plusieurs blessés dans les rangs de l'armée nationale et 30 morts du côté du MFDC. Et puis 19 août 2015, décès à Dakar à l'âge de 85 ans de l'artiste Doudou Ndiaye Kumba-Rose, grand griot et virtuose du tam-tam à son nom, sera donné le 2 janvier 2020 au Grand Théâtre du Sénégal, fruit de la coopération avec la République populaire de Chine, inaugurée le 16 avril 2011. 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Tout de suite, on passe à la première chronique du jour, les échos de l'écho.
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0: Adoptée en juin 2025, la politique industrielle et commerciale baptisée PICS 2050 doit piloter la transformation du Sénégal à l'horizon 2050. Pour passer aux actes, le ministère de l'Industrie mise sur deux leviers inédits, le Conseil national de l'industrialisation et les contrats-programmes par filière. L'État et le privé s'engagent donc ensemble, filière par filière, avec objectif et délai. Premier chantier, l'arachide et les oléagides. Un atelier a déjà lancé les travaux pour le premier contrat-programme. Ndeye Fatou Ndiaye, moins de discours, plus de résultats. C'est la nouvelle méthode. Bonjour.
5: Bonjour à tous et bienvenue. Le Sénégal dispose d'une politique industrielle et commerciale validée en Conseil des ministres depuis juin 2025. Connue sous le nom de PICS 2050, elle constitue le cadre de référence de l'industrialisation du pays en cohérence avec la vision Sénégal 2050. Pour réussir cette mise en œuvre, le ministère de l'Industrie et du Commerce a lancé le Conseil national de l'industrialisation, CENI, et des contrats-programmes par filière. C'est une première dans l'histoire économique du pays. Pour le ministre Dr Serigne Guèye Diop, ces leviers sont incontournables.
6: Nous avons commencé à nous poser des questions à travers donc ce qu'on a appelé les états généraux de l'industrie, qui étaient extrêmement importants. Comment voulez-vous développer l'industrie sans les industriels? Toutes les politiques industrielles qui ont été mises en place ont toutes échoué. Tout simplement parce qu'on n'a jamais demandé à l'industrie qu'est-ce que vous en pensez. C'est pour cette raison que cette matinée a deux ambitions essentielles. La première ambition, c'est d'engager ensemble la réflexion sur la mise en place du Conseil. Vos observations sur le texte fondateur ne sont pas seulement bienvenues, elles sont indispensables pour garantir l'adhésion de tous et l'efficacité. La seconde ambition, c'est de lancer les travaux d'élaboration du tout premier contrat-programme de la filière PICS 2050, consacré à l'arachide aux oléagineux. Si nous avons choisi cette filière, c'est parce qu'elle porte à la fois notre histoire sénégalaise. On est quand même le premier producteur ici en Afrique de l'Ouest, devant la Côte d'Ivoire et tous les autres pays ici. La filière est d'abord la première filière de culture de rente. Elle fait vivre des centaines de milliers de familles.
5: Si le CENI est un outil de gouvernance, les contrats-programmes constituent de vrais moteurs économiques, d'où cet appel fort lancé au secteur privé.
6: Je voulais également lancer un appel à tout le secteur privé pour leur dire que la nouvelle politique d'industrialisation, c'est une nouvelle page de l'histoire du Sénégal. L'industrialisation et d'ailleurs toute l'économie ne peut marcher que s'il y a une gouvernance stratégique, une gouvernance par les acteurs, une gouvernance où les doueuses sont effectivement les décideurs. C'est-à-dire que ce n'est plus l'ère où l'État décide de tout et révolue parce que ça ne marche pas. Aujourd'hui, nous voulons mettre en avant le secteur privé avec ses compétences, avec une connaissance bien sûr intime de ses problèmes. Et le rôle de l'État maintenant, c'est tout simplement l'accompagner et le financer si c'est nécessaire, les conseiller si c'est nécessaire, faire en sorte qu'ils soient maintenant le maître de leur destin.
5: Pour traduire ses ambitions en actes, le ministère a réuni tous les acteurs lors d'un atelier préparatoire. Objectif, recueillir les recommandations négociations avant la signature du tout premier contrat programme dédié à la filière arachide et aux oléagineux. C'est tout pour aujourd'hui. Les échos de l'écho revient mercredi prochain.
0: L'industrialisation, le Sénégal passe à la vitesse supérieure chronique. Les échos de l'écho signé des Fadoundia. Grand merci. 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En route pour le Mauloud, deuxième épisode aux encablures de Ngaye Méré. Ndiarndé garde la mémoire de l'âge Malick Sy. L'âge Malick Sy y est resté 7 ans. À 7 ans, le temps d'y former une génération entière de Mouradam à travers de véritables universités populaires. C'est là que l'enseignement du Coran a pris de l'ampleur. Une étape aujourd'hui considérée comme une consécration. En 1902, l'âge Malick Sy quitte Ndiarndé pour s'installer à Tiwawan et organiser le premier Gamou. Ndiarndé, le chantier Tiwawan, le rayonnement, une chronique signée, cher Dieu, bonjour.
2: Bonjour Awana, bonjour aux auditeurs de Salam Sénégal. On s'intéresse à une étape importante de la vie de l'âge Malick Sy, c'est son séjour de 7 ans à Ndiarndé, dans le Kayor. Cher Tidiane Fall, vous êtes enseignant-chercheur à la retraite du département des langues étrangères appliquées de l'Université Gaston Berger de Saint-Louis. Vous êtes aussi membre actif de la Zawiya Tidiane. Pour les auditeurs qui ne connaissent pas la localité, où se trouve Ndiarndé?
7: Ndiarndé, c'est une petite localité située en plein Kayor, à quelques kilomètres de Kayor. On ne peut pas passer par
2: Pourquoi Maodo avait choisi de s'installer à Ndiarndé?
7: Du moment que Saint-Louis ne disposait pas assez d'espace de champs pour cultiver, Ali Malick avait répondu à l'appel incessant de son hôte qui s'appelait Mame Gumba Amar, qui était le patriarche de Ndiarndé. C'est le père de son ami et disciple Mame Nader Amar. C'est sur cette indication que Ali Malick a quitté Saint-Louis en 1895 pour passer à Ndiarndé 7 ans de vie et studier de vie à l'école.
2: Pendant ces 7 ans, qu'est-ce qu'on peut retenir de ce qu'il a fait à Ndiarndé?
7: Ndiarndé représente une partie importante de la vie de la journaliste. On peut dire aussi que la journaliste a vu toutes les prières qu'il avait formulées à la Mecque exaucées à Ndiarndé.
2: C'est-à-dire?
7: Il disposait à la fois d'un lieu de culte, un lieu de prière, comme une petite zaouya. En même temps, il disposait d'un champ agricole, très vaste, Mangoumba Amar lui avait octroyé à Ndiarndé. Et Elhadj Malick avait installé une de ses populaires. Une de ses populaires, un enseignement qui était fondé sur 4 piliers, l'éducation, la spiritualité, la socialisation et l'économie. Il faut dire que sa vie dans ce village, il peut se résumer ainsi. Il peut partager entre l'enseignement, l'adoration, le travail et la vie communautaire. Ndiarndé représente un lieu de convergence de plusieurs disciples venus d'un peu partout du Sénégal. En même temps, il a été réputé comme un éducateur, un formateur avec une certaine pédagogie. Il consacrait tout son temps, toute son énergie à l'éducation durant ce séjour.
2: Et on considère que la plupart de ces Mouradam ont été formés dans cette localité du Kayor.
7: Il y avait beaucoup de générations. Parmi les premières générations, on peut citer mort Aminat aussi, mort Jossi, mort Gint aussi, mort Antekede, et Sri Atuman Gaï, le petit imam, Moussaï Botoufal, Sri Aliou Nkei, Sri Ali Djobnaï Mena, Imam Moussa Nian, Imam Djobina, Imam Dalin Kede, c'est la première génération. Il y avait aussi une durée de qui s'est formée entre Ndiarndé et Tiwawan, qui a donné tout lieu cette université à Saint-Louis. Sindhuran Diop est presque le formateur de tous les grands intellectuels de Saint-Louis, Elhadj Tidiane Niang, Elhadj Soulma Mungaï, Elhadj Omar Diallo, Elhadj Abdoulaye Fall, Elhadj Yacoub Fall, et tant d'autres qui venaient soit du Kayor, du Saint-Louis, venaient faire les humanités à Saint-Louis. Il était un produit de l'école de Elhadj Malick Sy qui a formé toute cette pléiade d'intellectuels. Après les 7 ans passés à Ndiarndé, Elhadj Malick Sy s'est installé à Tiwawan.
2: Et en résumé, résumer, qu'est-ce qu'il faut retenir de Ndiarndé dans le parcours de l'âge Malixi?
7: L'étape de Ndiarndé marque une période de formation spirituelle intense.
2: Cheikh Tidiane Fall, je vous remercie infiniment.
0: Merci beaucoup, cher Diop, et rendez-vous demain jeudi pour le troisième épisode de cette série de chroniques en route pour le Mauloud. Direction tout de suite le Ndoukouman.
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0: C'est l'autre série de reportages. La période de soudure, la situation alimentaire dans la région de Kaffrine demeure globalement satisfaisante selon les dernières données. 80% des habitants parviennent à se nourrir correctement. Reste que 20% de la population vit encore sous pression alimentaire. Une précarité qui frappe en priorité certaines communes de Kaffrine et de Malem-Odar. Ces zones enclavés et mal desservis peinent à accéder régulièrement aux denrées de première nécessité. En ligne de Kaffrine, Eram Diagne, bonjour.
8: Bonjour, Aaron.
0: Merci d'être avec nous ce matin, Eram. On écoute ensemble votre reportage et on se retrouve juste après.
9: À Kaffrine, la situation alimentaire est globalement satisfaisante. Près de 80% des populations de la région parviennent à s'alimenter correctement. Docteur Daouda Badji, responsable commissariat à la sécurité alimentaire de Kaffrine.
10: 80% de la population ont une alimentation correcte, s'alimente convenablement. Là, il y a 20% de proportion de ménages qui sont en situation de sous-pression, c'est-à-dire qu'ils éprouvent des difficultés, ils ne peuvent pas s'adonner à autres dépenses que des dépenses liées à l'alimentation.
9: Cette situation n'est toutefois pas uniforme sur l'ensemble du territoire régional. Certaines communes présentent davantage de risques, notamment dans les départements de Kaffrine et de Malem-Odar.
10: Ces communes sont particulièrement marquées par des problèmes d'enclavement.
9: Et on les retrouve dans quel département?
10: Principalement dans le département de Malem-Odar. Quelques communes dans le département de Kaffrine, c'est des communes qui sont difficiles à accéder dans cette période. Les pistes sont quasiment inaccessibles, bien vulnérablement d'accès à certains services sociaux de base.
9: C'est tout le sens de l'intervention du projet de renforcement de la sécurité alimentaire et nutritionnelle dans le Ndoukouman, son coordinateur national, Abdounian Tiam.
11: C'est un projet qui vient renforcer les acquis du Pazalumakaf qui a été mis en œuvre de 2013 jusqu'en 2020. Renforcer en tout cas les acquis et les résultats que nous avons obtenus dans le cas, en mettant l'accent cette fois-ci quand même sur les jeunes et les femmes en plus de la nutrition.
9: À Kaffrine, si la situation alimentaire reste globalement maîtrisée, la vigilance demeure donc de mise, car derrière les populations qui s'alimentent correctement se trouvent encore 20% de ménages sous pression pour lesquels l'efficacité des politiques de proximité pourrait faire toute la différence. Eram Diagne, Kaffrine, Radio Sénégal.
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0: inshallah merci beaucoup Eram Diagne ci reportage bi waytam ci directeur bobu li ce reportage da nuko am ci kanam touti ci sunu xarale ya du Sénégal salam Sénégal 6h passé de 31 minutes

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1: Un coup de tonnerre à la Fédération sénégalaise de football. La page Pabuna Tchao définitivement tournée. Les Lions ont désormais un nouveau patron, Patrick Vieira, d'hier adulé, l'ancien sélectionneur, aujourd'hui jeté en pâture. Une chute brutale qui interroge. Alors que cache réellement la nomination de l'ancien international français ? Aura-t-il les coups des franches pour opérer le ménage tant attendu au sein de la tanière ? Suivons tout cela dans les humeurs de Papa Malick Ndao.
2: Dans l'urgence footballistique, le comité d'urgence de la Fédération de foot acte la nomination de Patrick Vieira au poste d'entraîneur des Lions du Sénégal. Le coq gaulois vient entraîner les Lions de la Teranga, Sekh Moïtagat Gaïndéi. Le coach Vieira vient-il en sapeur-pompier pour sauver l'équipe nationale qui vient d'une Coupe du Monde ratée? Le Sénégal s'est plus distingué durant cette compétition par des scènes de borne-fontaine que par les résultats sur le terrain. Pourtant, 6 mois auparavant, l'équipe nationale trônait au sommet du foot africain. Nous espérons que la nomination du coach Vieira est bien effective, car depuis un certain temps, avec cette fédération de foot, c'est le sens dessus-dessous. Ça vacille de toutes parts. Notre foot traverse une crise qui n'aurait dû jamais exister. Comment l'édifice footballistique qu'on avait construit auparavant, qui a rayonné sur le toit de l'Afrique, s'écroula d'une manière si brusque et inattendue? Comment le coach Pape Tchao, le héros d'hier, celui qui a sauvé le Sénégal d'un hold-up orchestré par la galaxie Infantino, est devenu l'ennemi à abattre par la Fédération de foot? La Fédération ne veut plus le voir, même en silhouette. Fédération Bogotoko Gissah, même Takanderam. Patrick Vieira est-il plus maniable que Pape Tchao pour que la Fédé fasse son choix sur lui? Quelles sont les conditions du coach Vieira pour accepter le poste d'entraîneur? Coach Vieira osera-t-il faire le ménage autour de l'équipe pour nous débarrasser de cette génération 2002 omniprésente et envahissante? Bon, coach Vieira, bienvenue sur la terre de vos parents.
1: Dalal Diam, sélection nationale de football, Vieira débarque. Tchao sacrifié, la chronique de Papa Malick Ndao à réécouter en podcast sur les différentes plateformes digitales de Radio Sénégal. 6h35, un peu rattrapé ce matin par le temps. La pause musicale, un peu de musique. Maldon, c'est le choix musical de notre programmateur Alain Diop. Maldon, une chanson de Zouk Machine de la Guadeloupe, tube qui a marqué toute une génération. C'est aussi le titre du 3e album du groupe. Il avait connu un énorme succès à l'époque. Zouk Machine était le trio, un trio féminin au tout début. À la fin des années 1981, Zouk Machine s'était produit à Dakar, la capitale sénégalaise. Une initiative de Gaël Samb, fils du défunt cinéaste Babacar Samb Maharam et actuelle épouse de Khalifa Babacar Sall, l'ancien maire de la capitale. Maldon, Zouk Machine dans la matinale Salam Sénégal. 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
2: Le Focus Sport à 6h passées de 38 minutes. Sergio, bonjour.
3: Bonjour, Aaron Diouf.
2: Football pour démarrer. Patrick Vieira, officiellement nommé sélectionneur de Lyon.
3: La Fédération sénégalaise de football a confirmé hier à travers un communiqué ce que tout le monde savait déjà. L'ancien capitaine d'Arsenal prend la suite de Pape Bouna Tiao dans un contexte particulier. Éliminé en 16e de finale de la Coupe du Monde, le Sénégal a besoin d'un nouveau souffle pour son football après la séparation douloureuse entre Pape Tiao et la Fédération. Déjà dans sa publication, la Fédération précise que la date de la présentation du nouveau sélectionneur ainsi que les prochaines étapes de son installation seront communiquées ultérieurement. Un retard qui s'explique par la composition de son futur staff mais également du dossier Pape Tiao qui n'est toujours pas vidé.
2: Ligue 1 à présent, Guédiaouais Football Club a débuté sa préparation hier.
3: C'était au stade Ibrahim Boy, le club de la banlieue a effectué sa première séance d'entraînement avec le nouveau staff et toutes les recrues de cette équipe convoquée par l'entraîneur Taban Jan. Une prise de contact qui marque le début de la préparation estivale des Crabes. Suivons le tout dans ce reportage signé Abdoulaye Wad.
4: Stade Ibrahim Boy de Guédiaouais, plus connu sous le nom de Marché Ndiarim. L'ambiance est déjà au rendez-vous. De nombreux supporters ont fait le déplacement pour pousser leur équipe dès cette première séance de prise de contact dédiée aux nouvelles recrues.
5: Comme d'habitude, on est venu là pour voir l'équipe, pour l'épauler aussi. Et c'est notre premier jour d'entraînement. Donc si on est là, c'est pour voir les joueurs, voir les staffs techniques, mais aussi faire une communion avec les joueurs. Quoi.
4: Un engouement populaire qui réchauffe les cœurs, mais sur le terrain, le travail ne fait que commencer pour encadrer ce groupe renouvelé et poser les jalons de la préparation. Le coach Taban Dien fixe d'or. C'est déjà le cap.
6: À s'apporter sur le jeu à l'intensité, parce qu'on avait joué sur un terrain réduit. C'est pour voir mieux les joueurs sur le plan tactique, technique et physique.
4: Du côté des dirigeants, le sentiment est à l'optimisme après cette prise dynamique et le comportement des nouveaux joueurs sur la pelouse. Amadou Gaye est le chargé de la direction sportive de Guédiaouais Football Club.
7: On est très confiant parce que pour un début, on a vu la présence non seulement du coach et les supporters, les dirigeants, tous étaient là. Et même les joueurs qu'on avait ciblés quelque part étaient là. Donc vraiment, c'est rassurant.
4: Guédiaouais FC lance sa saison sous de bons auspices. Reste désormais à transformer cet enthousiasme du premier jour en résultats convaincants lors du championnat.
2: Voilà, reportage d'Abdoulaye Wad à la première séance d'entraînement de Guédiaouais Football Club. La 20e édition de l'Aïkido se prépare à Saint-Louis.
3: La région du Nord accueille du vent au 23 août de cette année la 20e édition de l'Aïkido, du yoga et du développement personnel en Afrique qu'on appelle le Saint-Louis Aïkido. Plus d'une centaine de participants d'ici et d'ailleurs sont attendus. Initiation à l'Aïkido et au yoga, don de sang, consultations gratuites sont entre autres les activités prévues. Des grandes figures de la discipline seront également honorées. Tierno Diallo.
8: Plusieurs maîtres d'aïkido, de yoga et d'autres disciplines, des participants du Sénégal, de l'Afrique et du monde sont attendus à cette manifestation pour le développement personnel. D'abord, c'est quoi l'aïkido? Maître Aline Gaye, fondateur de Saint-Louis Aïkido.
9: Un art martial qui nous vient du Japon et qui a été créé par Maître Moriwe Ueshiba. Le mot aïkido est composé de trois idéogrammes. Aï signifie union, harmonie, amour. Ki signifie la puissance intrinsèque, la force de vie, l'énergie. Do signifie études, recherche, voir.
8: Contrairement aux autres disciplines, ici, pas de compétition ou de combat entre personnes.
9: La seule forme de compétition qui existe en Aïkido, c'est la compétition contre son ego, contre tout ce qu'on a de négatif, contre lesquels on souhaiterait se battre.
8: Beaucoup d'activités prévues.
9: C'est d'abord l'initiation à l'Aïkido et à la self-défense. Okay. Ensuite, c'est le yoga, don de sang. Vendredi, ce sera la consultation gratuite et parallèlement, il y a des opérations de nettoiement et de reboisement.
8: Mais le clou, c'est sans nul doute la consécration de plusieurs personnalités d'ici et d'ailleurs. Maître Aline Gaye, fondateur de Saint-Louis Aïkido.
9: Cette année, le Akamador, c'est une distinction. C'est un titre honorifique qui est dédié à un Aïkidoka qui aura au moins pendant 20 ans de sa vie travaillé pour le développement de l'Aïkido.
8: Du 20 au 23 août 2026, Saint-Louis, la capitale de l'Aïkido, avec comme objectif final un développement personnel de l'individu. En somme, un esprit sain dans un corps sain.
0: Saint, Tierno Diallo, Saint-Louis, RTS.
3: Arnaud Diouf, cet élément de Tierno Diallo sur l'aïkido met un terme à ce Focus Sport.
2: Merci beaucoup, cher Diop. On se retrouve dans le bloc d'infos de 7h-8h pour d'autres informations sportives. Radio Sénégal, Salam Sénégal, 6h, passé de 43 minutes. L'actu inter, Miguimar Amdiaye, bonjour.
10: Bonjour Aruna, bonjour également à tous les auditeurs de Radio Sénégal.
2: Zimbabwe, d'abord, le naufrage d'un ferry fait au moins 94 morts sur le lac Kariba.
10: Oui, le bilan de cet accident s'élève désormais à 94 morts. L'accident, survenu la semaine dernière, est présenté comme la catastrophe de transport la plus meurtrière. Selon les autorités, environ 180 personnes se trouvaient à bord de l'embarcation alors que celle-ci était conçue pour accueillir seulement 90 personnes. Le ferry transportait également une importante quantité de produits. Il assurait une liaison essentielle entre la ville de Kariba et une communauté rurale isolée. Les opérations se poursuivent sur le lac. Au moins 77 personnes ont été secourues, tandis que donc les secouristes tentent donc de retrouver d'éventuels survivants et les corps des victimes. Le drame a particulièrement impacté les familles avec plusieurs enfants parmi les victimes. L'identification de certaines dépouilles également s'annonce difficile et pourrait nécessiter des analyses d'ADN. Face à l'ampleur de la catastrophe, le président Emmerson Mnangagwa a déclaré l'état de catastrophe et une cérémonie a été organisée d'ailleurs à Kariba. Cet accident dépasse désormais le bilan de l'accident d'autocar de 1991 qui avait fait 89 morts.
2: Ebola en RDC, Migi, l'OMS alerte Kinshasa, assure que la riposte reste robuste.
10: Oui, l'épidémie de maladie à virus Bundibugyo, une forme d'Ebola, continue de susciter l'inquiétude en République démocratique du Congo. Le patron de l'OMS estime que la situation est loin d'être maîtrisée. Le pays compte désormais plus de 5000 cas confirmés et plus de 2300 décès, avec 6 provinces impactées. L'OMS, l'Organisation mondiale donc pour la santé, appelle notamment à renforcer les financements, à améliorer la sécurité des équipes sanitaires et à intensifier la coordination entre les pays voisins. L'organisation s'inquiète particulièrement de décès survenant en dehors des centres de traitement et parmi des personnes qui ne figurent pas dans les listes de contacts suivis. Kinshasa se veut toutefois rassurant. Le ministre de la Santé, Samuel Kamba, assure que la riposte demeure robuste, rappelant que les 55 sites de santé affectés représentent environ 8% des zones sanitaires du pays. Les autorités congolaises préparent également la rentrée scolaire dans les 6 provinces, alors que l'OMS recommande une surveillance communautaire accrue pour limiter la propagation du virus.
2: Et puis Moyen-Orient, Israël accuse la Turquie de préparer un déploiement militaire en Syrie.
10: Oui, la tension monte encore au Moyen-Orient. Israël a accusé hier la Turquie de représenter une menace et de préparer l'envoi de troupes en Syrie. Ankara a rapidement nié ces accusations, les qualifiant d'infondées. Cette nouvelle passe d'armes intervient après des frappes contre la base aérienne syrienne d'Abu Dhuhr dans le nord-ouest du pays, attribué à Israël par Damas et également par les États-Unis. Washington a dénoncé une escalade inutile. Sur notre front, les tensions restent vives entre l'Iran et les Émirats arabes unis. Téhéran dément avoir tiré des missiles en direction des Émirats après des accusations d'Abu Dhabi. Les Émirats ont annoncé la suspension de leurs relations commerciales et des transactions financières avec l'Iran. Par ailleurs, la France a annoncé l'expulsion de 2 diplomates iraniens en représailles à une mesure similaire prise par Téhéran contre 2 diplomates français à Renaud.
2: Merci beaucoup, Migi Maramdiaye. C'était la fenêtre inter. On se retrouve tout à l'heure à 8h pour le grand entretien de Salam Sénégal. Votre matinale, 6h, passé de 47 minutes. Dans une poignée de secondes, la synchronisation. Et puis on passe à nos chroniques en Wolof dans la seconde partie.

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3: Voilà, nous avons adopté qu'au juin 2025, politique industrielle commerciale Bindou PEPIX 2050, beaucoup de choses transformées, Réouk Sénégal, fille que 2050, nous avons adhéré les comptes du ministère industrie, conseil national industriel, un contrat, un programme, filière, bout, nous avons gagné le petit,
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7: 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Dans un instant, le journal.
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1: Aruna Diouf.
0: Le journal Youssouf Kanté, bonjour.
2: Bonjour Aruna, bonjour à tous.
0: Et dans l'actualité ce matin, suspension de la séance plénière de ce matin sur les crédits spéciaux.
2: Et c'est à la suite de la saisine du Conseil constitutionnel par le gouvernement. L'Assemblée nationale se dit soucieuse de la stabilité, de l'élégance républicaine et du dialogue entre les institutions. C'est pourquoi elle a décidé souverainement de suspendre la séance d'aujourd'hui. Hier, les députés ont adopté deux codes, l'un portant code du travail et celui de la sécurité sociale. À suivre les explications du ministre de la fonction publique, Mamadou Lamine Diante, qui a défendu ces projets de loi. Et dans cette édition, nous serons au quai de pêche artisanal de Gouloumbou, où l'horizon s'assombrit à cause de la rareté du poisson. Les pêcheurs alertent et lancent un SOS.
0: Oui, Youssouf Kanté, à votre suite, vous aurez la revue de presse de Mansour Ba, mercredi éducation. Retour avec Ndeye Toutamba sur le recrutement spécial de plus de 2000 enseignants. Dès la rentrée prochaine, l'Espoir Chef Diop édition mise en onde ce matin par Céline Diop, assistée d'Ibrahim Afal.
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0: À 7h01, la séance plénière prévue ce matin sur l'examen de la proposition de loi sur le régime juridique des crédits spéciaux a été suspendue.
2: Et l'Assemblée nationale prend acte du recours déposé par le gouvernement au Conseil constitutionnel tendant à faire déclarer irrecevable cette proposition de loi conformément aux dispositions de l'article 83 alinéa 2 de la Constitution, reprise par l'article 69 alinéa 8 de la loi organique du 18 août 2025 portant règlement intérieur de l'Assemblée nationale. L'Assemblée estime que l'exécutif est dans une volonté d'obstruction systématique du processus législatif de renforcement de la transparence dans la gestion des deniers publics. Elle informe toutefois que les travaux relatifs à la ratification des propositions de résolution portant création des commissions d'enquête parlementaire ainsi que l'examen du projet de loi sur la protection des infrastructures d'information critique et la sécurité numérique prévu dès jeudi sont maintenus.
0: Assemblée nationale, toujours Youssouf, les députés ont voté hier, deux projets de loi.
2: Oui, l'un portant sur le code du travail et celui du code de la sécurité sociale, l'augmentation des congés de maternité à 18 semaines, la prise en compte du télétravail, l'intégration à la couverture sociale des travailleurs dans le secteur informel, entre autres grandes avancées. Écoutons les précisions du ministre de la fonction publique du travail et de la réforme du service public, Mamadou Lamine Diante.
4: Il n'a jamais été question pour le Code du travail d'aller vers la précarisation de l'emploi. Bien au contraire, aujourd'hui, il y a un renforcement des pouvoirs de l'administration du travail qui lui permettrait d'intervenir en cas d'infraction de la part d'un employeur pour donner des amendes à l'employeur et éviter que le dossier puisse atterrir devant le tribunal. Mais également, il y a un encadrement du chômage technique, par exemple, qui est une avancée. La période d'allaitement va de 15 à 20 mois. Cette fois-ci, ce n'est pas à partir de la date d'accouchement, mais à partir de la date de reprise de service de la femme. Il y a un encadrement du télétravail. Il y a également un encadrement du placement des travailleurs sénégalais à l'étranger, mais également les modalités de recrutement des travailleurs étrangers au Sénégal. Un ensemble d'innovations qui vont dans le sens non seulement de renforcer la protection du travail, mais également de promouvoir la compétitivité de l'entreprise. Et quand on prend le code de sécurité sociale, il y a particulièrement l'élargissement ou l'extension de la couverture sociale à d'autres catégories qui n'étaient pas encore prises en charge, notamment les travailleurs indépendants, mais également les acteurs du secteur de l'économie informelle, mais aussi aujourd'hui, il y a une meilleure gestion de la gouvernance des institutions de prévoyance sociale, où l'État a les moyens d'intervenir en cas de dysfonctionnement, mais également la limitation du mandat des administrateurs à 3 ans, une seule fois renouvelable, mais également la limitation du nombre d'administrateurs à 14 et non 22, et la suppression du collège des représentants.
2: À l'instant, Mamadou Lamine Diante, ministre de la fonction publique du travail et de la réforme du service public. Ces propos sont recueillis par Dominique Kama. Je rappelle que le ministre Diante est l'invité du grand entretien de Salam Sénégal de ce matin à suivre à partir de 8h.
0: Et direction Sédhiou, les potentialités économiques sont nombreuses.
2: Mais les freins au développement persistent. Une étude monographique du pôle territoire sud met notamment en cause la fragilité du secteur privé. Elle a été menée par l'ANAT, l'Agence nationale de l'aménagement des territoires, en rapport avec le programme Amélioration, compétitivité et emploi du ministère de l'économie, des finances et du plan d'Abdoulaye Diallo.
1: Une étude monographique a pour objectif de dresser un état des lieux complet d'un pôle territoire. Celle consacrée au pôle territoire sud a permis de relever plusieurs insuffisances.
5: On n'a pas pu dénombrer une entreprise qui fait un chiffre d'affaires de 2 milliards.
1: Moussa Sall est membre du programme Amélioration, Compétitivité et Emploi du ministère de l'Économie, des Finances et du Plan.
5: C'est nous, le rapport nous dit, produit 90% de production de la manne dans le pôle. Seul 2% est transformé. C'est nous, c'est 95% de la production de miel du pôle. Il n'y a pas d'investissement. Pourquoi? Parce que simplement, il y a un enclavement, mais il y a un manque de structuration des chaînes de valeur.
1: Le gouverneur de Sédiou estime pour sa part que le pôle dispose de filières porteuses sur lesquelles il est possible de s'appuyer pour relancer l'activité économique.
6: La dacarde, la mangue, l'arachide, le maïs, le riz, une liste de filières porteuses qui, si elles sont bien prises en compte dans les politiques publiques, elles permettront le développement économique et social du pôle territoire sud.
1: Cet atelier de restitution de l'étude monographique du pôle sud mené par l'Agence nationale de l'aménagement du territoire a également été l'occasion pour les élus territoriaux de rappeler l'urgence de désenclaver certaines zones de la région de Sédiou, une condition essentielle selon eux pour renforcer la viabilité économique des entreprises et de stimuler le développement de la région. RT Sédiou, Abdoulaye Diallo.
0: Abdoulaye Diallo, direction maintenant le Djimara pour évoquer cette rupture d'engrais.
2: Oui, elle s'explique par le volume important de terres cultivables selon le directeur de l'agriculture, Matane Ndiaye, qui rassure les producteurs que sous peu de temps, des camions chargés d'engrais vont débarquer à Medina Yorofula. Il l'a fait savoir à Firdaoussi lors de la tournée du ministre de l'Agriculture, nous dit Samba Baldé.
7: Dans le Djimara, on constate une augmentation des superficies emblavées de l'avis du directeur de l'agriculture au ministère de l'agriculture, la souveraineté alimentaire et de l'élevage.
8: Ce qu'il faut souligner, c'est que pour la région même de Kolda, nous sommes autour de 12 000 tonnes à mettre en place en termes d'engrais. Il faut reconnaître que rien que le département de Medina Yorofula, compte tenu de son importance dans l'agriculture, a à peu près 6 000 tonnes, la moitié de ce quota-là. Rien que le village de Firdaoussi a eu près de 400 sacs, à peu près 20 tonnes. Pour un village, c'est quand même significatif. Donc ça montre vraiment l'évolution. Et ça, dans les années passées, on n'avait pas ce type de quota-là.
7: Matanya indique que l'État a fait des efforts remarquables pour maintenir le prix d'engrais.
8: C'est-à-dire 6 000 francs le prix d'engrais pour l'arachide, à 8 000 francs pour le maïs. Et donc, vous voyez bien que la subvention de l'État, non seulement elle a augmenté en valeur, mais elle a également augmenté en volume.
7: Le directeur de l'agriculture rassure les producteurs avant de lister les programmes spéciaux mis à leur disposition.
8: En plus de ce qui est mis en place dans les commissions, je prends le cas de Kerewan, c'est à peu près 430 tonnes de 6,20. Mais il y a également des accompagnements qu'on fait aussi bien au GIE, qui est un programme spécial qui est le grenier du maïs, où M. Diop affirme avoir reçu la totalité des engrais, des intrants. Et là, aujourd'hui même, nous sommes avec nos spécialistes qui sont en train de faire un traitement phytosanitaire pour tout ce qui concerne un peu le programme grenier du maïs. Et le quota de ce village, en l'occurrence, a pratiquement doublé, voire triplé depuis l'année passée.
7: Cette doléance a été soulevée à Firdaoussi par les producteurs lors de la tournée du ministre de l'Agriculture. Mehdi Nairofula, Samba Baldé pour Radio Sénégal.
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0: À 7h passée de 7 minutes à Medina Baye, où nous nous rendons pour parler de cette problématique sérieuse qui est l'assainissement.
2: Le comité d'organisation des manifestations et des activités de la Faïda, COMAF, qui affiche ses inquiétudes. Le COMAF demande plus d'appui et invite les fidèles à la discipline et la chicane.
10: Les responsables du COMAF sont très inquiets, surtout par rapport aux points liés à l'assainissement. Cheikh Tidiane Gueye, membre du COMAF.
11: Vraiment, nous avons encore beaucoup d'inquiétudes par rapport à ces questions, d'autant plus qu'à la Réunion nationale, on a remarqué l'absence des services de l'ONAS qui s'occupent des camions de vidange, des toilettes mobiles, les questions pour lesquelles jusqu'à présent nous restons à notre fin.
10: Cheikh Tidiane Gueye a insisté sur le ravitaillement en eau potable pour tous les sites d'hébergement.
11: Nous sollicitons également du groupement national des sapeurs-pompiers la mise à disposition de leur grosse voiture de 30 mètres cubes pour aider les populations à se ravitailler correctement en eau potable. On nous en a accordé 3 à la Réunion nationale, mais nous pensons que si on pouvait en avoir 2 autres, je pense que ça pouvait être un bouffet d'oxygène.
10: L'appel lancé aux condisciples, c'est de venir en masse et en tant que disciples de Bagnès, mais aussi prudence aux chauffeurs.
11: Que les gens qui conduisent les véhicules sachent que c'est des personnes qu'ils transportent et vraiment qu'il respecte la vie, qu'il roule doucement et qu'il arrive en quiétude à Médina et qu'ils y ressortent pour retourner chez eux en paix.
10: Une dernière réunion d'évaluation aux différents gamous de Kaolack est convoquée le 20 août prochain par le gouverneur de région pour faire le point. Kaolack Radio Sénégal est là-dessus.
0: Pendant ce temps, Tienaba s'apprête à accueillir ses hôtes pour la célébration du gamou.
2: Le comité d'organisation appuyé par la SONAGED mène une vaste opération de nettoiement qui a aussi mobilisé les communautés des villages environnants. C'est pour mettre les fidèles dans de bonnes conditions d'hygiène et de propreté. Amina Tadjé.
12: Pour un cadre propice à l'accueil des pèlerins attendus à Tienaba pour le Maolid, une vaste opération de nettoiement est lancée dans la cité religieuse. Une équipe d'une centaine d'agents de la SONAGED s'investit aux côtés des populations et du comité d'organisation pour rendre Tienaba propre. Baye Diop Seck, président du comité d'organisation du Maolid.
13: Ça, c'est bien organisé.
14: Cette journée de nettoyement donne le coup d'envoi du gamou. C'est pour permettre aux autres d'être dans de bonnes conditions d'hygiène et de propreté. La SONAGED a déployé plus de 100 éléments.
12: Des centaines de camions et d'équipements sont mobilisés pour assurer l'efficacité et la rapidité des opérations. Mbaye Fall Diallo, directeur de l'exploitation de la SONAGED.
15: La SONAGED a toujours été présente et depuis le début, on venait avec des actions ponctuelles et là, on a un dispositif en permanence. On a des tasseuses qui circulent, on a aussi du personnel au niveau de Tienaba et là, on a un dispositif additionnel qui est venu avec du matériel lourd, que ce soit des pelles mécaniques, des camions, mais aussi un lot de petits matériels avec notamment des bacs-pinces, des râteaux et des brouettes.
12: La brigade régionale d'hygiène également démarre ses activités à partir de ce jeudi. C'est pour des opérations de sensibilisation, de prévention et de désinfection des sites d'accueil pour assurer la sécurité.

0: Bernard.
1: Entre la rareté du poisson et le fléau de la pêche illégale sur le fleuve Gambie, l'activité est totalement paralysée face à la crise. Pêcheurs et femmes transformatrices tirent la sonnette d'alarme et appellent l'État au secours. Le reportage est signé Abraham Poulpouy.
2: Pour atteindre le quai de pêche, il faut d'abord traverser le village Gloumbou. Juste avant la rive, des abris de fortune s'alignent. Devant nous, une fente impressionnante descend le long de la colline. Pour toucher l'eau, il faut descendre un long escalier en béton. C'est le passage obligé pour accéder au fleuve Gambie. Sur place, des femmes lavent le linge, des enfants se baignent et quelques rares pirogues sont amarrées à la rive. Ici, la pêche est à l'image du quai, à l'arrêt. Adama Samba Fall est le président du conseil local de pêche artisanale du département.
3: Nos aïeux ne pêchaient pas les petits poissons, mais maintenant c'est du n'importe quoi avec les non-résidents. Ils pillent les ressources sans calculer à cause de la pêche illégale. Ensuite, ils rentrent chez eux et nous laissent ici seuls avec nos difficultés.
2: Même cri du cœur chez les femmes transformatrices de poissons.
4: Nous n'avons pas d'infrastructure pour la conservation ni de matériel pour une transformation de meilleure qualité.
2: Pour relancer le secteur dans la zone, les acteurs locaux demandent un appui urgent de l'État.
3: Nous voulons du matériel pour le travail et aussi des financements, alléger les démarches administratives.
2: Pour sortir définitivement de l'impasse, les acteurs ont tracé une nouvelle voie. Pour eux, l'avenir a un nom, l'aquaculture. Abraham Paul Pouy de retour de Gloumbou, Radio Sénégal.
0: Voilà, le reportage d'Abraham Paul Pouy qui met un terme à la première partie de cette édition. Grand merci Youssouf Konté avant de nous quitter. Le rappel des titres, suspension de la séance plénière de ce matin sur les crédits spéciaux.
1: Et c'est à la suite de la saisine du Conseil constitutionnel par le gouvernement. L'Assemblée nationale se dit soucieuse de la stabilité, de l'élégance républicaine et du dialogue entre les institutions. C'est pourquoi elle a souverainement décidé de suspendre la séance d'aujourd'hui. Hier, les députés ont adopté deux codes, l'un portant code du travail et celui de la sécurité sociale. Vous avez suivi les explications du ministre de la fonction publique, Mamadou Lamine Diante, qui a défendu ces projets de loi. Et nous étions au quai de pêche de Gloumbou, où l'horizon s'assombrit à cause de la rareté du poisson. Les pêcheurs alertent et lancent un SOS.
0: Merci beaucoup Youssouf Konté. Vous nous revenez à 9h pour le Flash Info. En attendant, il est 7h passé d'un quart d'heure. La revue de presse à suivre avec Mansour Ba à la une. Sortie d'Ousmane Sonko sur les fonds spéciaux. Volée de bois vert contre le leader de PASTEF, les Patriotes, le grand entretien de Salam Sénégal. Notre invité ce matin, Mamadou Lamine Diante, ministre de la fonction publique du travail et de la réforme du service public. Le grand entretien, c'est à 8h avec Migi Maham Diaye. Le ministère de l'Éducation nationale lance un recrutement spécial de plus de 2000 enseignants pour 2026-2027. Recrutement motivé par les autorités et contesté par le G7.
5: La requête initiale, c'était 4527 enseignants et pour des raisons budgétaires, le gouvernement avait autorisé 2000 enseignants. Nous avons recruté ces 2000 enseignants. Il restait à recruter un gap de 2527 enseignants.
6: Depuis quelques années, les recrutements spéciaux qui devraient rester exceptionnels tendent malheureusement à devenir la règle. 5000 enseignants recrutés en 2022, 2000 en 2024 et 2527 annoncés en 2026.
0: Alors, recrutement spécial de plus de 2000 enseignants contestés. Dossier éducation assuré avec Naïf Aïssatou Tamba juste après les sports.
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0: Cher Diobre, bonjour.
8: De bonjour, Aaron Diouf.
0: Football pour démarrer. Patrick Vieira, officiellement nommé sélectionneur des Lions.
8: La Fédération sénégalaise de football, à travers un communiqué, l'a confirmé hier. L'ancien capitaine d'Arsenal prend la suite de Pape Bone Tiaw dans un contexte particulier. Éliminé en 16e de finale du mondial, le Sénégal a besoin de nouveau souffle pour son football après la séparation douloureuse avec Pape Tiaw. Déjà, dans sa publication hier, la FSF précise que la date de la présentation du nouveau sélectionneur ainsi que les prochaines étapes de son installation seront communiquées ultérieurement. Un retard qui s'explique par la composition de son staff, mais également le dossier Papteau qui n'est toujours pas vidé.
0: Et Lyon, à présent, Guédiawaye Football Club a débuté sa préparation hier.
8: C'était au stade Ibrahim Boy d'Ndiarem. Le club de la banlieue a effectué sa première séance d'entraînement avec le nouveau staff et toutes les nouvelles recrues.

0: convoqué par l'entraîneur Chabandjian. Une prise de contact qui marque le début de la préparation estivale des Crabes. Abdoulaye Wad.
1: Stade Ibrahim Boy de Guédiawaye, plus connu sous le nom de Marché Ndiarim. L'ambiance est déjà au rendez-vous. De nombreux supporters ont fait le déplacement pour pousser leur équipe dès cette première séance de prise de contact dédiée aux nouvelles recrues.
2: Comme d'habitude, on est venu là pour voir l'équipe, pour l'épauler aussi. Et c'est notre premier jour d'entraînement. Donc si on est là, c'est pour voir les joueurs, voir les staffs techniques, mais aussi faire une communion avec les joueurs. Quoi.
1: Un engouement populaire qui réchauffe les cœurs, mais sur le terrain, le travail ne fait que commencer pour encadrer ce groupe renouvelé et poser les jalons de la préparation. Le coach Tabandjian fixe d'ores et déjà le cap.
3: À s'apporter sur le Z à l'intensité, parce qu'on avait joué sur un terrain réduit. C'est pour voir mieux les joueurs sur le plan tactique, technique et physique.
1: Du côté des dirigeants, le sentiment est à l'optimisme après cette prise dynamique et le comportement des nouveaux joueurs sur la pelouse. Amadou Gaye est le chargé de la direction sportive de Guédiawaye Football Club.
4: On est très confiants parce que pour un début, on a vu la présence non seulement du coach et les supporters, les dirigeants, tous étaient là et même les joueurs qu'on avait ciblés quelque part étaient là. Donc vraiment, c'est rassurant.
1: Guédiawaye FC lance sa saison sous de bons auspices. Reste désormais à transformer cet enthousiasme du premier jour en résultat convaincant lors du championnat.
0: C'était donc la première séance d'entraînement de Guédiawaye. C'était au stade Ibrahim Boy de Ndiarim hier.
5: Et la 20e édition de l'Aïkido se prépare à Sandwich.
0: La région du Nord accueille du 20 au 23 août la 20e édition de l'Aïkido du yoga et du développement personnel en Afrique qu'on appelle le Saint-Louis Aïkido. Plus d'une centaine de participants d'ici et d'ailleurs sont attendus. Initiation à l'Aïkido et au yoga, don de sang, consultation gratuite sont entre autres les activités prévues. Des grandes figures de la discipline seront également honorées lors de cette 20e édition. Tcherno Diallo.
6: Plusieurs maîtres d'aïkido, de yoga et d'autres disciplines, des participants du Sénégal, de l'Afrique et du monde sont attendus à cette manifestation pour le développement personnel. D'abord, c'est quoi l'aïkido? Maître Aline Gaye, fondateur de Saint-Louis Aïkido.
7: Un art martial qui nous vient du Japon et qui a été créé par Maître Moriyei Ueshiba. Le mot aïkido est composé de trois idéogrammes. Aï signifie union, harmonie, amour. Ki signifie la puissance intrinsèque, la force de vie, l'énergie. Do signifie études, recherches, voir.
6: Contrairement aux autres disciplines, ici, pas de compétition ou de combat entre personnes.
7: La seule forme de compétition qui existe en aïkido, c'est la compétition contre son ego, contre tout ce qu'on a de négatif, contre lesquels on souhaiterait se battre.
6: Beaucoup d'activités prévues.
7: C'est d'abord l'initiation à l'aïkido et à la self-défense. Okay. Ensuite, c'est le yoga, don de sang. Vendredi, ce sera la consultation gratuite et parallèlement, il y a des opérations de nettoiement et de reboisement.
6: Mais le clou, c'est sans nul doute la consécration de plusieurs personnalités d'ici et d'ailleurs. Maître Aline Gaye, fondateur de Saint-Louis Aïkido.
7: Cette année, le Akamador, c'est une distinction. C'est un titre honorifique qui est dédié à un aïkidoka qui aura, au moins pendant 20 ans de sa vie, travaillé pour le développement de l'aïkido.
6: Du 20 au 23 août 2026, Saint-Louis, la capitale de l'aïkido, avec comme objectif final un développement personnel de l'individu. En somme, un esprit sain dans un encore sain. Tcherno Diallo, Saint-Louis, RTS.
5: Tcherno Diallo et puis JOJ 2026. On s'intéresse cher aujourd'hui à une discipline peu connue chez nous, le baseball.
0: Le baseball, l'équipe nationale féminine a quitté Dakar ce mardi pour 90 jours de préparation avant les JOJ de Dakar. Donc, morale au beau fixe et beaucoup d'enthousiasme pour les joueuses. Malamine Mané a assisté à leur départ à Liberté 5 suivant son compte-rendu.
1: Bien installées dans le bus, les cinq joueuses du baseball s'apprêtent à rallier Saint-Louis. Parmi elles, Ndeysar.
8: Nous sommes prêtes à rallier nos camps d'entraînement et nous sommes également impatientes à relever les défis, notamment avec une belle prestation au JOJ.
1: Un bon état d'esprit donc pour un stage de près de 3 mois. Le président du CNP Baseball Softball, Pape Amadou Kabirumbo, qui dirige la délégation, rassure sur les conditions de préparation.
9: Extraordinaire. L'état d'esprit, c'est un état d'esprit fort. Le mental, les joueurs ont un mental extraordinaire. Là, on a monté une équipe et les préparation, vraiment, ça va très bien.
1: Durant ces 90 jours de préparation, les athlètes seront renforcés en technique de jeu, de précision de frappe avec l'appui des formateurs de la Fédération internationale. Et c'est pour permettre aux joueuses sénégalaises de mieux se distinguer lors des Jeux olympiques de la jeunesse. Dakar 2026.
0: C'est donc Malamine Mané qui est venu un peu sur les joueuses du Sénégal de baseball qui rallient sans lui pour la préparation. Nous sommes donc à 63 jours des JOJ Dakar 2026 prévus donc du 31 octobre au 13 novembre entre Dakar, Sali et Djem Niadio.
5: L'espoir signé, cher Diop, en direct. Un grand merci.
10: Le dossier éducation de la rédaction.
5: Le ministère de l'Éducation nationale lance un recrutement spécial de plus de 2000 enseignants pour la rentrée 2026-2027. Baba Cham, c'est le directeur des ressources humaines du ministère. Lui, il y voit une solution au déficit d'enseignants. Le G7, le regroupement des syndicats d'enseignants les plus représentatifs, s'y oppose et exige un retour au concours officiel pour garantir l'équité et la qualité. Voyons tout cela dans Mercredi Éducation. Dossier signé ce matin d'Aïssou Tamba.
11: Le recrutement spécial de 2527 enseignants, initié par le gouvernement sénégalais, est au cœur d'une vive polémique. Selon le directeur des ressources humaines du ministère de l'Éducation nationale, ce projet fait suite à une requête directe de son ministère pour résorber définitivement le gap de personnel sur le terrain.
12: La requête initiale, c'était 4527 enseignants et pour des raisons budgétaires, le gouvernement avait autorisé 2000 enseignants. Nous avons recruté ces 2000 enseignants, il restait à recruter un gap de 2527 enseignants. Et c'est pourquoi cette année, en janvier, nous avons introduit une nouvelle requête pour demander à ce que ce gap-là soit résorbé.
11: Pour Baba Cham, ce recrutement exceptionnel vient tout simplement à son heure. Mais sur le terrain, cette mesure passe très mal auprès des partenaires sociaux réunis en conférence de presse. Le G7, le cadre unitaire des syndicats de l'enseignement, a exprimé sa profonde indignation. Aliou Diouf, membre du G7, juge cette décision de l'État non conforme aux engagements.
13: Depuis quelques années, les recrutements spéciaux qui devraient rester exceptionnels tendent malheureusement à devenir la règle. 5000 enseignants recrutés en 2022, 2000 en 2024 et 2527 annoncés en 2026.
11: Selon les syndicalistes, la répétition de ces recrutements exceptionnels soulève de sérieuses interrogations sur la planification à long terme des besoins en personnel, mais aussi sur la transparence de la politique de recrutement du gouvernement. Aliou Diouf du G7.
13: En effet, ces recrutements effectués en dehors du circuit normal ne garantissent ni la transparence des procédures, ni l'égalité des chances entre candidats. Pire encore, ils contribuent à déprofessionnaliser le métier d'enseignant.
11: Par conséquent,
13: le G7 se démarque totalement de ce recrutement spécial et exige du gouvernement un retour à l'orthodoxie en matière de recrutement du personnel enseignant.
11: Face à la fronde, la tutelle tente de calmer le jeu. Pour garantir la réussite de ce processus, le ministère de l'Éducation nationale prévoit de prendre langue et d'ouvrir le dialogue avec tous les acteurs concernés. D'après le DRH du Maine, l'introduction de l'anglais dès le cycle élémentaire et le développement des STEM, sciences, technologies, ingénierie et mathématiques font partie des grands chantiers prioritaires de l'Éducation nationale. Pour réussir cette transition, la direction des ressources humaines du ministère de l'Éducation nationale compte élaborer une feuille de route inclusive afin d'impliquer l'ensemble de la communauté éducative. Le temps presse. Les enseignants nouvellement recrutés devront être opérationnels dès le mois d'octobre prochain.
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5: 7 heures passées de 26 minutes. La presse du jour, lui, est commentée pour nous par Mansour Ba.
14: Irrecevabilité de la proposition de loi relative aux crédits spéciaux. Le gouvernement saisit le Conseil constitutionnel. L'Assemblée nationale suspend la plénière. C'est à la une du quotidien national. Bras de fer autour de la loi sur les fonds politiques. Diomaye le traîne devant les sept sages. Sonko suspend le vote. Titre l'informé journal. Se fondant sur l'article 83 de la Constitution. constitution, le gouvernement, écrit le journal, fait barrage à la proposition de loi des députés de PASTEF. L'exécutif évoque les articles 67 et 76 qui déterminent le champ d'intervention du législateur et pose le principe selon lequel les matières qui ne relèvent pas du domaine législatif ont un caractère réglementaire. Saisine du Conseil constitutionnel d'un recours pour invalider la loi sur les crédits spéciaux Diomaye-Cour Circuit Sonko, barre source A. À sa une, l'Assemblée dénonce dans le quotidien une obstruction et renvoie sa plénière d'aujourd'hui. Le Conseil constitutionnel ajoute les échos à 8 jours pour se prononcer. Entre la saisine du Conseil constitutionnel par le Premier ministre Alain Minoulot et le dilemme critique entre référendum et dissolution, l'observateur voit un pouvoir au pied du mur. Pendant ce temps, Wolf Quotidien relate une volée de bois vert contre Ousmane Sonko, attaqué de toutes parts. Dans Vox Populi, Aminata Touré déballe et charge le leader de PASTEF sur les fonds politiques. Mimi sur Sonko déclare que le président lui donnait sur ses fonds pas une, ni deux, ni trois, ni quatre fois. Il n'a aucune leçon de morale à donner à qui que ce soit, poursuit la représentante du président de la République. Pour Aminata Touré, entre ce que Ousmane Sonko dit et ce qu'il fait, c'est comme le jour et la nuit. Ousmane Sonko, selon Aminata Touré, était bien détenteur de fonds secrets sur la Casamance à 2 milliards l'année dernière, 1,7 milliard cette année, et il demandait une rallonge. Enquête Quotidien ce matin parle de grands déballages. Cité dans cette affaire par Ousmane Sonko, l'ancien d'âge à la primature Mako Doufal porte la réplique dans le journal. En tant qu'ancien d'âge, je n'ai jamais géré un fonds sans pièce justificative, a-t-il précisé, non sans relever qu'il est nécessaire que les concepts soient clarifiés. On est perdu. Les Sénégalais ne savent pas ce qui relève des fonds politiques. Ce qui relève du secret, c'est confus. Même nous, on s'y perd, indique l'ancien d'âge qui veut plus de transparence. Secrétaire général de syndicat dans le pays, des députés invitent les anciens à céder la place aux jeunes. C'est dans le Quotidien national. Il y a beaucoup de secrétaires généraux de syndicats qui s'éternisent à leur poste. Ils sont majoritairement la source des problèmes auxquels les organisations syndicales sont confrontées parce qu'ils ne défendent que leurs intérêts personnels. Une réforme est nécessaire pour instaurer une limite d'âge pour les secrétaires généraux de syndicats, a déclaré le député Aliou Diouf hier à l'Assemblée nationale.
5: Arona Diouf. Merci beaucoup, Mansour Bah, pour cette revue de presse qui met en terme à cette édition française de la matinale. 7h29, dans une poignée de secondes, Ribari, les infos en Wolof avec Sénaline Diop.

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0: 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Il faudrait que les choses soient claires. Léegi les gens peuvent prendre des initiatives mais en dernier ressort c' est la fonction publique qui recrute.
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0: 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Non, j'ai donné des instructions. Pour le moment ce n' est pas encore au niveau des ministres. Pour le moment c' est au niveau des services. J'ai donné instruction à mes services de discuter avec la avec l'éducation nationale pour que ñu xool ci yan anam la ñuy defee recrutement bi. 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
1: D' accord.
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0: 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dangereux et éviter aussi la diabolisation ci walu copor le président Bassirou Diomaye n'a rien absolument rien à se reprocher té amul lu muy daw n'oublions pas que le président Bassirou Diomaye a été dans les régies financières inspecteur des impôts et domaines pendant des années où il a assumé des responsabilités dara musuko top président Bassirou Diomaye ci bir ay gor mom lañu choisirone japp ne 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500 millions man j'étais au conseil de dialogue social j'avais un budget de 500 millions j'ai fait ma déclaration de patrimoine donc bu ñuy wër un porte étendard de la transparence c'est le président Bassirou Diomaye il n'a pas de problème par rapport à la déclaration de patrimoine il n'a pas de problème par rapport à la gestion des fonds spéciaux lolu aussi mom moy deug mais buñ ko lajé mu def ko 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qu'il faudrait que les gens xam nga dañu nek dans un pays on n'est plus un pays producteur d'arachide on est un pays producteur de pétrole et de gaz ak yeneen ressources naturelles mais nga yakar ni 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que les gens se ressaisissent
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0: 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Ça c'est moi qui le dis. 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
0: 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Depuis Watt touche pas à ma constitution mais aujourd'hui on ne peut pas faire les mêmes pratiques. Président de la République, dafa génné won ay propositions ay projet de qui pour légui publier nako d'ailleurs sur le site mais ñom boudé lool lañ bëgg mais qu'on amène cela soit à l'Assemblée nationale par voie parlementaire ou par voie référendaire mais bu gissé né au niveau du parlement nit ñangi jël ay disposition nan dañ koy modifier alors que le texte global est là mais c'est dit bon si c'est comme ça le seul juge c'est le peuple autant aller devant le peuple pour def un référendum pour ñu wax d'accord nañ wala d'accord ñu.
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0: 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nationale qui était là gis taxaway bu mu am japp né buñ ko bayé fi dañuy galankor régime suñu régime ñu obliger président de la république mu dissoudre assemblée nationale bobu ñu battre campagne pour avoir la majorité pour permettre au président Bassirou Diomaye d'avoir les leviers de gouverner ce pays après mu am nénéne nu mu démé n'est-ce pas bu obliger président de la république né parce que aussi c'est une façon de montrer à l'opinion internationale et à nos partenaires que c'est un président isolé ce qui est absolument loin de la vérité mune pour wonne man be legui je suis le président le mieux élu na djel sama allié ak ñeneen ño xamné bëgg nañu and ak man dont certains sont de son parti d'origine ñu mettre en place notre parti politique biñ ko défé ciow lu bari mais xamnañu fi dëgg 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c'est pas une date donc c'est vrai que depuis le 1er janvier ben le 31 décembre 2027 il a la possibilité d'organiser des élections et les élections se tiendront mais dans cette situation là tu penses que les gens doivent aller aux élections mais nañ dal. On ne peut pas tenir ce pays-là en campagne électorale permanente. Il y a un moment pour se mettre au travail. Et le président de la République est en train de se mettre
1: au travail. Mais c'est le calendrier aussi. C'est le calendrier. Ouais, mais le calendrier, ça se fera.
0: Oui, non, le calendrier se tiendra, je dis, dans la 5e année. Or, cette 5e année-là n'est pas encore passée. Donc, nous, n'y dal. Les élections se tiendront. Si on a eu une élection, man mi la. Mais les élections se tiendront.
1: Ndax da nga bëgg colda?
0: Non, pas forcément. Parce qu'il faudrait que carte gi gëna lèr nous avons une situation qui nous permettrait de diriger ce pays-là dans la quiétude de 2029. Pour 2029, j'étais. Peuple bi até.
1: D'accord.
0: Mais il faut que les gens se.
1: D'accord. Alors, monsieur le ministre Mamadou Lamine Diante, il est notre invité ce matin à Arono Diouf, ministre de la fonction publique, du travail et de la réforme du service public. Nous allons revenir très rapidement en français sur deux à trois questions, notamment les questions d'actualité. Le gouvernement du Sénégal a décidé de saisir le Conseil constitutionnel. C'est pour attaquer cette loi qui devrait être votée ce matin par l'Assemblée nationale. Qu'est-ce qui motive cette décision du gouvernement?
0: Parce que selon les articles 67 et 76 de la Constitution, cela est réservé au pouvoir réglementaire. Et le président Bassirou Diomaye considère qu'en tant que président de la République, clé de voûte des institutions, il revient à lui de protéger les institutions du pays jusqu'à la fin de son séjour à la tête de l'État. Je parle de la fin de son mandat, la fin de son séjour à la tête de l'État. Et que par conséquent, il n'a pas le droit de créer un précédent qui pourrait être dangereux pour le pays. C'est pourquoi, ce n'est pas la première fois. À chaque fois qu'il y a des choses qui contrastent avec la réglementation et la loi, il préfère se référer au Conseil constitutionnel qui va juger. Et donc, si cette histoire des fonds spéciaux, telle que posée par l'Assemblée nationale, est en contradiction avec, avec la loi, il est de son devoir de saisir le Conseil constitutionnel qui va arbitrer. Nous attendons de l'arbitrage. Et il est dit que quand le pouvoir exécutif saisit le Conseil constitutionnel, la plénière doit être suspendue et c'est la raison pour laquelle l'Assemblée nationale a suspendu sa plénière en attendant la décision du Conseil constitutionnel. Mais j'aimerais dire aux Sénégalais que le président Bassirou Diomaye Faye n'a rien à se reprocher et il a la conscience tranquille par rapport au denier public. S'il y a un porte-étendard de la transparence dans ce pays-là, il s'appelle Bassirou Diomaye Diahar Faye, président de la République du Sénégal. Parce que c'est sous son magistère que la déclaration, les assujettis à la déclaration du patrimoine sont passés de ceux qui gèrent un budget d'un milliard à ceux qui gèrent un budget de, d'au moins de 500 millions. Et c'est pour cette raison que moi, au niveau du Haut Conseil du Dialogue Social, avec un budget de 500 millions, j'étais obligé de faire de la déclaration de patrimoine, ma déclaration de patrimoine. Donc, c'est quelqu'un qui veut la transparence dans la gestion des deniers publics. N'oublions pas que le président Bassirou Diomaye Faye était dans les régies financières, un haut fonctionnaire, inspecteur des impôts et domaines, où il a assumé des responsabilités. Personne ne l'a impliqué dans, il n'a jamais été impliqué dans quoi que ce soit. Et c'est la raison pour laquelle lui, parmi les 10 candidats à la candidature que nous étions, il a été choisi pour être le candidat de la coalition. Parce qu'on lui connaît des valeurs, on lui connaît de la probité morale. C'est pourquoi on l'a choisi. Et c'est cette probité morale-là ne peut pas s'effacer en deux ans. C'est le même président Bassirou Diomaye qui est là.
1: Donc, la question du contrôle également fait débat, le contrôle de ces fonds-là, de ces crédits.
0: Mais vous savez, le contrôle, le président Bassirou Diomaye n'a aucune difficulté pour justifier d'ailleurs l'utilisation de ces fonds. Il n'a aucune difficulté. Mais il ne peut pas aussi poser des actes qui constitueraient un précédent dangereux dans ce pays-là. Parce qu'après lui, parce qu'il l'aurait fait, que tout le président qui vient, tu peux le faire. Vous savez, vous allez en France, le président Macron ne connaît pas le Magal, ne connaît pas le Gamou, il ne connaît pas les évacuations sanitaires, etc., etc. Or, ici, nous avons un pays où certaines choses doivent être couvertes du voile de la discrétion. Vous ne pouvez pas aujourd'hui, parce qu'un chef religieux ou un chef coutumier a des problèmes de santé, vous devez l'évacuer dans certaines conditions, que vous mettez là à justifier que voilà la facture que j'ai donnée pour le faire transporter, voilà la facture pour... Mais où est la discrétion dans tout ça? Des jeunes Sénégalais sont allés en compétition, ils ont gagné des trophées, ils sont venus, vous devez leur donner des perdiums. Vous devez justifier tout ça. Je crois que les gens ne refusent pas le contrôle. Mais quand on doit le faire, il ne faut pas stigmatiser le président de la République. Il faut que tous ceux qui sont investis de cela, qu'on puisse le faire. Quand on dit, oui, maintenant, même les premières dames, elles doivent faire une passation, une déclaration de patrimoine. Mes épouses doivent faire une déclaration de patrimoine. N'importe qui est assujetti, ses épouses doivent faire les déclarations de patrimoine. Il faut que les gens arrêtent. Nous ne sommes pas un pays producteur d'arachide. On est un pays producteur de pétrole et de gaz. Quand vous avez un président malhonnête qui veut s'enrichir illicitement, ce n'est pas avec les fonds spéciaux. Il peut reconsidérer les contrats. à centaines de milliards et gagner de l'argent là-bas.
1: La Constitution, parlons-en, parce qu'il y a des ambitions de modifier la Constitution depuis quelque temps ici au Sénégal. Le président de la République avait parlé de référendum. Qu'est-ce qu'il faut faire pour peut-être avoir une Constitution qui ne ferait pas peut-être l'objet de modifications?
0: Oui, en fait, le président de la République avait parlé de réformes qui pouvaient être adoptées par voie parlementaire ou par voie référendaire. Mais il avait privilégié la voie parlementaire parce que son souci, c'est de préserver les deniers publics. Mais quand il y a certains comportements au niveau de l'Assemblée nationale, il est compréhensible que le président dise que je vais m'en référer au peuple. Et si aujourd'hui on va vers un référendum, ce ne sera pas la responsabilité du président de la République, c'est parce qu'on l'aurait obligé à le faire, comme on l'a obligé à créer son parti politique. C'est ça aussi la vérité. Donc je pense qu'aujourd'hui, il faudrait que les gens reviennent à la raison, que les gens se ressaisissent, savoir que ce pays-là, il y a un temps pour se mettre au travail. On ne peut pas être en campagne électorale permanente. Ce n'est pas possible. Si on pense que c'est de cette manière-là qu'on va essayer de fragiliser le régime du président Bassirou Diomaye, il se trompe. Parce que nous, en tant que gouvernement, nous sommes en train de travailler pour faire des réalisations que les Sénégalais sont en train de voir.
2: Une toute dernière question, Migui. Alors, monsieur le ministre, vous avez en charge de la fonction publique et elle travaille aujourd'hui, on le sait depuis un certain temps, des travaux rudes dans les brancards entre le licenciement, le cas du port, la CDC et ailleurs. À la RTS, où vous êtes invité aujourd'hui, il y a un problème de difficulté entre la direction générale et certains syndicats à propos de la suspension de l'accord d'entreprise. Alors, nécessairement, vous êtes au courant de ces dossiers-là. Qu'est-ce qui est fait pour amener les deux parties vraiment à la table de négociation pour dépasser ces difficultés-là?
0: Sur la question du licenciement, je crois que la position, je l'ai réitéré plusieurs fois, c'est la position du gouvernement que je tiens de mes plus hautes autorités. C'est que les licenciements, nous les avons identifiés pour toutes les structures qui ont été citées, sauf peut-être les dernières. Ils sont au nombre de 351 agents qui ont été licenciés. Mais c'est par extension. Mmh. Et ces 351 vont faire l'objet d'une réintégration ou d'un plan social pour leur payer leurs droits. Vous avez vu la position du gouvernement quand il s'est agi de licenciement de 9 cadres au niveau de la SNHLM. Mmh. Immédiatement, on est intervenu et les 9 cadres ont été réintégrés. Donc sur la question du licenciement, on est... Maintenant, je n'attends même pas des ordres du Premier ministre ou du Président de la République. Quand une entreprise fait des licenciements, j'interviens aussitôt pour leur demander de se conformer à la législation. Mmh. C'est aussi simple que ça. Au niveau de la RT, je suis en train de travailler avec mon homologue de la communication pour que nous puissions mettre les deux parties autour de la table et voir comment aller dans le... étudier les modalités d'application de l'accord d'entreprise. Ce n'est pas possible qu'on essaie de discuter pour trouver une solution, mais qu'il y aurait pas de... qu'il ne faut pas avoir une situation où les gens vont se regarder en chien de faïence, parce que quand même, c'est une entreprise qui doit être productive. Et à ce niveau, dans les jours à venir, hier seulement, j'en parlais avec mon collègue Bakary Sarr, je crois qu'on va bientôt prendre les dispositions pour discuter avec chacune des parties. Parce qu'un accord est un accord, ce sont des acquis. Il faudrait que, maintenant, si on a des difficultés, rien n'empêche que les gens puissent se retrouver et discuter plutôt que de s'inviter mutuellement au niveau des tribunaux. Maintenant, je ne sais pas si la question des extraveurs de SIAS, Ama Sénégal, Elda Sotrac, doit être posée. Nous avons appris par voie de presse qu'ils sont en grève de la faim. J'entends donc passer les voir pour discuter avec eux. D'abord pour les convaincre, compte tenu de leur âge avancé, d'arrêter cette grève de la faim, si ça se poursuit. Mais également voir comment régler. Parce que je crois savoir que c'est peut-être ce qui est arrivé aux ex-cheminots qui les a poussés aujourd'hui à entrer en grève de la faim. Okay. Parce qu'avec les ex-cheminots, nous avons fait une visite nocturne, mon collègue des transports et moi-même, pour d'abord les convaincre à sursoir à leur grève de la faim, ce qu'on a pu obtenir. Ensuite, moi, j'ai fait les diligences pour aujourd'hui qu'ils commencent à percevoir leur dû, n'est-ce pas? Et si c'est le cas également, moi, ce dossier-là, je l'ai déjà géré au Conseil des ressources sociales. Il faut juste qu'on poursuive pour que véritablement on puisse leur apporter les réponses et qu'ils puissent percevoir leurs droits conformément à la loi qui leur donne ce privilège.
1: Merci beaucoup, Mamadou Lamine Diante, ministre de la fonction publique du travail et de la réforme du service public, qui était notre invité ce matin. Toutes nos excuses également à Yolande et ses auditeurs.
2: Seydina Aliou Diop également. Merci beaucoup. 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
1: 19h sur Radio Sénégal. Mesdames, messieurs, bonjour. Une synthèse de l'actualité à la mise en onde. Céline Noël Diop.
2: Youssouf Conté.
1: La séance plénière prévue ce matin sur l'examen de la proposition de loi sur le régime juridique des crédits spéciaux a été suspendue. L'Assemblée nationale prend acte du recours déposé par le gouvernement au Conseil constitutionnel tendant à faire déclarer irrecevable cette proposition de loi conformément aux dispositions de l'article 83 alinéa 2 de la Constitution, reprise par l'article 69 alinéa 8 de la loi organique du 18 août 2025 portant règlement intérieur de l'Assemblée nationale. L'Assemblée estime que l'exécutif est dans une volonté d'obstruction systématique du processus législatif de renforcement de la transparence dans la gestion des deniers publics. Elle informe toutefois que les travaux relatifs à la ratification des propositions de résolution portant création des commissions d'enquête parlementaire ainsi que l'examen du projet de loi sur la protection des infrastructures d'information critique et la sécurité numérique prévue demain jeudi sont maintenues. Le ministre de l'Intérieur de la Sécurité publique, Mohamed Mokhtar Cissé, préside aujourd'hui à Tiwaon une réunion nationale consacrée à l'évaluation des préparatifs de l'édition 2026 du Gamour de cette cité religieuse. Info de nos confrères de l'APS, la rencontre est prévue à 11h. À l'auditorium Serigne Ababakar Sy de Tiwaon. Au Nigeria, la campagne pour l'élection présidentielle et les élections des 360 députés de la Chambre des représentants prévues le 16 janvier prochain débute officiellement aujourd'hui. 19 candidats, dont 3 femmes, sont en lice pour la présidentielle, parmi lesquels le président sortant, Bola Ahmed Tinubu. À 5 mois du scrutin, la campagne s'ouvre dans un contexte difficile pour le pouvoir qui défend le bilan de ses réformes face aux inquiétudes persistantes d'une partie de la population. En République démocratique du Congo, les Nations Unies s'inquiètent des violences qui touchent les équipes engagées dans la riposte contre Ebola, une difficulté supplémentaire pour une réponse sanitaire déjà confrontée à plusieurs obstacles sur le terrain et dans certaines zones touchées par l'épidémie. L'insécurité, les agressions et les résistances communautaires perturbent les interventions alors que certains moyens essentiels à la prise en charge reste insuffisant. L'épidémie a désormais fait plus de 2300 morts dans tout le pays. Tout de suite, la version Wolof.
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1: Ah.
0: Am Vieira andil Vieira. 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
1: Ça paye, hein? Ça paye.
0: Carrément.
1: Ça paye en tout cas.
0: Bu baax sax. 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
1: Ah oui.
0: Mais présenté wuñ ko amna
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0: contrat amugo
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1: OK mais
0: annoncé nañu
1: voilà
0: té nañ sen choix
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0: très bien moi qui bi ngi envoyé demba
1: c'est ça
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0: wow.
1: lolu moy bloqué Alioune parce que nak aussi Alioune
0: wow.
1: J'ai rien contre Patrick Vieira
0: bien sûr
1: il a été un entraîneur il a été un entraîneur de certains clubs
0: wow. Club,
1: et pas les plus grands
0: non
1: mm-hmm. Aucun plus grand
0: Nice Crystal Palace noir
1: Mugi nono wow. C'est nak Yagoufa bi ci muju dañ ko daak
0: effectivement
1: pour manque d'atteinte de résultats ou d'objectifs à l'une Sénégal nak il faudrait pas que fédération bi ramené ñu à 20 ans en arrière
0: baxul bo baxul
1: parce que nak nous avons fait un bond considérable
0: ah oui
1: li fi maître Augustin Senghor liguey
0: c'est ça non
1: waruñu ko naxaya
0: ligé na dé
1: li fi l'ancien
0: Aliou Cissé
1: ligé waruñu ko naxaya
0: non du yon
1: et j'espère qu'ils en sont conscients parce que nak sénégalais bu bopa duñ len may dara
0: non
1: té duñ len ko pardonner parce que d'abord nous avons en travers de la gorge la dernière sortie de la sélection ci coupe du monde bi tiow li bari trop
0: tes
1: batailles, ils ne nous ont pas amené des réponses concrètes.
0: Tchouli Berina,
1: nous ne pouvons pas le faire. Et puis on passe à autre chose, comme c'est le cas au Sénégal, dans beaucoup de domaines.
0: Je l'espère.
1: Parce que ils nous doivent des comptes. Alioune, dañu wara wax ak sénégalais il faudrait que nit ñi xam déma li docteur Sanogo doon wax yefi du sen momel
0: non du tout
1: sénégalais yi ñoko mom té nak dañ leen fi tek nak dañ leen tan pour tek leen fi buñ ma fi tégué nak da nga war di rendre compte
0: normalement sorti bobu ñu fi defon dé c'était pas complet
1: c'était même pas l'heure
0: bare won lo xamna dal vraiment l'heureul quoi
1: waaw xam nga nak wax pour wax malheureusement au Sénégal wax pour wax dafa bari
0: waaw
1: da ngay wax rek après tiow li 2 jours 3 jours li olof ñay di wax du wessu ñetti fan
0: waaw l'opinion n'a pas de mémoire
1: merci
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0: waaw
1: on ne résout aucun problème
0: Et c'est pas normal, là.
1: Du tout.
0: C'est pas normal.
1: Du tout.
0: Pas normal.
1: Maintenant, le cas Pape Tiaw, il faudrait que l'on qu'on le règle.
0: Oui. Je sais que je suis en train de Cheikh Diop pour la rédaction.
1: Non.
0: Le contrat au Pape Tiaw est réglé.
1: Il est en cours, tu es réglé.
0: Voilà. Donc, FIFA, je ne peux pas entrer.
1: Mais non.
0: C'est déjà dégueu.
1: C'est-à-dire, Alioune, nous n'avons pas de sac de fumerie. Mardi, si c'est d'où, de faire porter.
0: Mardi, tu es.
1: Très bien, tasse.
0: Tu es là pour août bis, fait août du Dieu. 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
0: waaw il paraît que gaay dañuy dem
1: waaw c'est ça
0: waaw c'est reste nante kay dañu di yobbu
1: après
0: ñu recommencer
1: voilà
0: waaw
1: alors que les autres équipes
0: waaw ñom ñi ngi préparé wu
1: yagna
0: dafa ñu jige coup du monde waaw
1: yagna ñun ñu ne ci ciow
0: suñu prochain match c'est pour bientôt
1: bu baa
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1: Augustin Senghor parce que nak bu ko fi défé Augustin Senghor aussi da ci japp
0: même pas dans une certaine mesure
1: il en a profité parce que nak lim fi fait que c'était la continuité de ce que Aliou Cissé avait fait
0: mu amone dal nak
1: mu gi nonu
0: subitement ay wax yu ñi faté won ñu wat
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1: on était vraiment passé à autre chose mais vraiment calme
0: la preuve ci lañu am ndam
1: merci
0: ci lañu am ndam
1: merci
0: nga xamne kon baxna
1: merci
0: nga xamne baxna
1: parce que aussi ñi ñu yor ñi ñëw di football ci Sénégal mais ce sont des professionnels
0: carrément
1: dañ leen wa remettre dans des environnements de travail yo xamne mais dara du leen manquer té dañuy concentré wu ci liñu
0: def c'est ligué
1: mais ciow lu bari ça n'a jamais profité
0: Deferul dara
1: à lui.
0: Des perturbés, ça
1: perturbé bonon puis dila wacce. 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

0: Niligué Nguidem.
1: Niligué Nguidem.
0: Ah, dañuy dem, dañuy dem.
1: Aline est dans tous les domaines.
0: Ouais.
1: Aujourd'hui, Aline, xolal Togo. Xolal Benin.
0: Oui, oui, effectivement.
1: Xolal Praia.
0: Niligué Nguidem dara.
1: Ce sont des pays qui sont en train de nous dépasser tranquillement.
0: Sans tchou, non.
1: Sans tchou.
0: Fanny, il y a
1: un peu de temps. Nous sommes en politique.
0: Bakan.
1: Nous sommes en train de nous dépasser.
0: Complètement, oui. Complètement.
1: Comme si nous sommes en train de c'est une infime partie. Après, on retourne.
0: Alors que l'on est basé. Alors que l'on est basé.
1: Alors que l'on est basé. N'y a rien. Et bon, on va le bar. Ça n'a
0: pas de temps. Mais dans le bar.
1: Direct.
0: Voilà. Tiens, ma gomme, j'aime.
1: Merci.
0: Ah, c'est pas bon. Bah, on va le
1: bar.
0: Bah, on va le bar.
1: Bah, on va le mettre. Bah, on va le bar. Bah,
0: on
1: va le bar. Bah, on va le bar.
0: Jamais. Dans le bar. Dans le bar. Bah, on va le bar.
1: Khutcho. Wah. Khutcho. Wah. Gassi. Lorek.
0: Bakany.
1: Bakany.
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1: Alors que nous savons que xalaatu ñu wo nek à la hauteur du Sénégal, ñu ngi nek di dépasser le Sénégal.
0: Oui, oui.
1: Tranquillement.
0: Donc ñu ngi dem, donc. Oui.
1: Tranquillement.
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1: Surtout.
0: Ah, le maintenir cap bi.
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1: parce que les Sénégalais sont exigeants quand il s'agit de football.
0: Ouais ouais. Très exigeant ça.
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1: je te dis effectivement
0: mu genn ne c'était pas une discussion de marchand de tapis
1: voilà.
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0: waaw, troisième numéro de la semaine.
1: Semaine, voilà.
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1: D'accord. Mais Samba, il y a une sécurité juridique. Il y a souvent des contrats qui sont signés. Ce qui est le plus important, c'est que l'État respecte le sinon, l'image n'est pas bonne.
7: Non, effectivement. Vous savez, il y a ce qui est en droit international privé, les clauses d'intangibilité. C'est des clauses qui sont en fait, consacrées dans les contrats. Il y a des clauses qui sont liées à l'État et à l'investisseur privé.
1: Wow.
7: Comme quoi, l'État, il n'y a pas privé de ce truc. Il y a dans l'histoire des États qui l'ont fait. Privé de l'église, pareil, l'État a nationalisé l'église. Il y a dans l'histoire. Peut-être qu'on ne va pas revenir sur les
2: règles.
7: Moi, c'est une clause d'intangibilité. Nous avons consacré l'unité qui est sortie. À moins que, en droit des contrats aussi de femmes, des appréciations de l'audit m'aurait permis. L'audit m'aurait permis. Moi, vous avez des clauses léonines, des clauses abusives. Vous avez l'État de son nangou, de son nangou.
1: Ok.
7: Nangou n'est pas privé, pour avoir l'État aussi, nous ne pouvons revenir. En fait, Wakar n'a pas privé, mais qu'on lit sur le plan réglementaire. Droit mon nangou. Pour avoir l'État, il faudra que nous t'aurons Wakar.
1: Ok.
7: Et mon collat, nous l'avons changé, il y a une clause contractuelle. Parce que, elle est UN parfois, elle fait un petit peu de RAI, à dignité. 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
7: donc il faudra que cette stabilité politique et sociale que nous devons renforcer pour que nous ne sommes pas une petite population de faire nos salaires fonctionnaires que nous également si nous devons permettre de nous conduire parce qu'en réalité nous devons créer croissance
2: tout à fait
7: croissance dans un pays c'est parce que le secteur privé marche le secteur privé fait des chiffres le secteur privé également d'après ce que nous avons de faire nos vies dugal ci biir caisse état
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2: en tout cas merci beaucoup monsieur Diouf vraiment ci éclairage amna solo leral bi amna solo ndax ni ñi mëna xamit fuñu tek tank kon nak li nga xamné mom le monsieur Diouf di liggé amna solo aussi 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
2: Merci, bonne journée à tous et prenez bien soin de vous.
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0: 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Mesdames, messieurs, bonjour. En bulletin d'information à la mise en onde, Céline Noël Diop, Ibrahim Fall, Masek Gassama.
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0: Bienvenue à tous. Le ministre de l'Intérieur, de la Sécurité publique, Mohamedou Mokhtar Cissé, préside aujourd'hui à Tiwawon une réunion nationale consacrée à l'évaluation des préparatifs de l'édition 2026 du Gamou de cette cité religieuse. La rencontre est prévue à partir de 11h à l'auditorium Serigne Babacar Sy de Tiwawon, une réunion qui devrait permettre de faire le point sur l'état d'avancement des préparatifs et d'évaluer les dispositifs mis en place pour assurer le bon déroulement de ce rassemblement religieux prévu au soir du 25 août prochain. La séance plénière prévue ce matin sur l'examen de la proposition de loi sur le régime juridique des crédits spéciaux a été suspendue. L'Assemblée nationale prend acte du recours déposé par le gouvernement au Conseil constitutionnel tendant à faire déclarer irrecevable cette proposition de loi conformément aux dispositions de l'article 83 alinéa 2 de la Constitution reprise par l'article 69 alinéa 8 de la loi organique du 18 août 2025 portant règlement intérieur de l'Assemblée nationale. L'Assemblée estime que l'exécutif est dans une volonté d'obstruction systématique du processus législatif de renforcement de la transparence dans la gestion des deniers publics. Elle informe toutefois que les travaux relatifs à la ratification des propositions de résolution portant création des commissions d'enquête parlementaire ainsi que l'examen du projet de loi sur la protection des infrastructures d'information critique et la sécurité numérique prévue demain jeudi sont maintenus. Et les députés justement ont voté hier deux projets de loi, l'un portant sur le code du travail et celui portant sur le code de la sécurité sociale et l'augmentation des congés de maternité à 18 semaines, la prise en compte du télétravail, l'intégration de la couverture ou à la couverture sociale des travailleurs dans le secteur informel, entre autres grandes avancées. Écoutons les précisions du ministre de la fonction publique, du travail et de la réforme du service public, Mamadou Lamine Dianté.
2: Il n'a jamais été question pour le code du travail d'aller vers la précarisation de l'emploi. Bien au contraire, aujourd'hui, il y a un renforcement des pouvoirs de l'administration du travail qui lui permettrait d'intervenir en cas d'infraction de la part d'un employeur pour donner des amendes à l'employeur et éviter que le dossier puisse atterrir devant le tribunal. Mais également, il y a un encadrement du chômage technique, par exemple, qui est une avancée. La période d'allaitement va de 15 à 20 mois. Cette fois-ci, ce n'est pas à partir de la date d'accouchement, mais à partir de la date de reprise de service de la femme. Il y a un encadrement du télétravail. Il y a également un encadrement du placement des travailleurs sénégalais à l'étranger, mais également les modalités de recrutement des travailleurs étrangers au Sénégal. Un ensemble d'innovations qui vont dans le sens non seulement de renforcer la protection du travail, mais également de promouvoir la compétitivité de l'entreprise. Et quand on prend le code de sécurité sociale, il y a particulièrement l'élargissement ou l'extension de la couverture sociale à d'autres catégories qui n'étaient pas encore prises en charge, notamment les travailleurs indépendants, mais également les acteurs du secteur de l'économie informelle. Mais aussi aujourd'hui, il y a une meilleure gestion de la gouvernance des institutions de prévoyance sociale où l'État a les moyens d'intervenir en cas de dysfonctionnement, mais également la limitation du mandat des administrateurs à 3 ans, une seule fois renouvelable, mais également...

0: la limitation du nombre d'administrateurs à 14 et non 22 et la suppression du collège des représentants.
1: Vous venez de suivre le ministre Mamadou Lamine Diante à Sédhiou. Les potentialités économiques sont nombreuses, mais les freins au développement persistent. Une étude monographique du pôle territoire sud met notamment en cause la fragilité du secteur privé. Elle a été menée par l'ANAT, l'Agence nationale de l'aménagement des territoires, en rapport avec le programme Amélioration, compétitivité et emploi du ministère de l'économie, des finances et du plan Abdoulaye Diallo.
2: Une étude monographique a pour objectif de dresser un état des lieux complet d'un pôle territoire. Celle consacrée au pôle territoire sud a permis de relever plusieurs insuffisances.
3: On n'a pas pu dénombrer une entreprise qui fait un chiffre d'affaires de 2 milliards.
2: Moussa Sall est membre du programme Amélioration, compétitivité et emploi du ministère de l'économie, des finances et du plan.
3: Sédhiou, le rapport nous dit, produit 90% de production de la manne dans le pôle. Seuls 2% est transformé. Sédhiou, c'est 95% de la production de miel du pôle. Il n'y a pas d'investissement. Pourquoi? Parce que simplement, il y a un enclavement, mais il y a un manque de structuration des chaînes de valeur.
2: Le gouverneur de Sédhiou estime pour sa part que le pôle dispose de filières porteuses sur lesquelles il est possible de s'appuyer pour relancer l'activité économique.
4: La dacarde, la mangue, l'arachide, le maïs, le riz, c'est une liste de filières porteuses qui, si elles sont bien prises en compte dans les politiques publiques, elles permettront le développement économique et social du pôle territoire sud.
2: Cet atelier de restitution de l'étude monographique du pôle sud mené par l'Agence nationale de l'aménagement des territoires a également été l'occasion pour les élus territoriaux de rappeler l'urgence de désenclaver certaines zones de la région de Sédhiou, une condition essentielle selon eux pour renforcer la viabilité économique des entreprises et de stimuler le développement de la région. RT Sédhiou, Abdoulaye Diallo.
1: Abdoulaye Diallo, nous parlons de cette rupture d'engrais dans le Médina Yorofoula. Elle s'explique par le volume important de terres cultivables, selon le directeur de l'agriculture, Matar Ndiaye, qui rassure les producteurs que sous peu de temps, des camions chargés d'engrais vont débarquer à Médina Yorofoula. Il l'a fait savoir à Firdaoussi lors de la tournée du ministre de l'Agriculture, nous dit Samba Baldé.
5: Dans le Djimara, on constate une augmentation des superficies emblavées de l'avis du directeur de l'agriculture au ministère de l'Agriculture, la souveraineté alimentaire et de l'élevage.
6: Ce qu'il faut souligner, c'est que pour la région même de Kolda, nous sommes autour de 12 000 tonnes à mettre en place en termes d'engrais. Il faut reconnaître que rien que le département de Médina Yorofoula, compte tenu de son importance dans l'agriculture, a à peu près 6 000 tonnes, la moitié de ce quota-là. Rien que le village de Firdaoussi a eu près de 400 sacs, à peu près 20 tonnes. Pour un village, c'est quand même significatif. Donc ça montre vraiment l'évolution. Et ça, dans les années passées, on n'avait pas ce type de quota-là.
5: Matar Ndiaye indique que l'État a fait des efforts remarquables pour maintenir le prix d'engrais.
6: C'est-à-dire 6 000 francs le prix d'engrais pour l'arachide, à 8 000 francs pour le maïs. Et donc vous voyez bien que la subvention de l'État, non seulement elle a augmenté en valeur, mais elle a également augmenté en volume.
5: Le directeur de l'agriculture rassure les producteurs avant de lister les programmes spéciaux mis à leur disposition.
6: En plus de ce qui est mis en place dans les commissions, je prends le cas de Kérouane, c'est à peu près 430 tonnes de 6,20. Mais il y a également des accompagnements qu'on fait, aussi bien au GIE, qui est un programme spécial, qui est le grenier du maïs, où M. Diop affirme avoir reçu la totalité des engrais, des intrants. Et là, aujourd'hui même, nous sommes avec nos spécialistes qui sont en train de faire un traitement phytosanitaire. Pour tout ce qui concerne un peu le programme grenier du maïs, et le quota de ce village, en l'occurrence, a pratiquement doublé, voire triplé depuis l'année passée.
5: Cette doléance a été soulevée à Firdaoussi par les producteurs lors de la tournée du ministre de l'Agriculture. Mehdi Nairofoula, Samba Baldé pour Radio Sénégal.
1: À Gouloumbou, dans le département de Tambacounda, le quai de pêche artisanal se meurt entre la rareté du poisson et le fléau de la pêche illégale sur le fleuve Gambie. L'activité est totalement paralysée face à la crise. Pêcheurs et femmes transformatrices tire la sonnette d'alarme et appelle l'État au secours. Le reportage est signé Abraham Paul Pouy.
7: Pour atteindre le quai de pêche, il faut d'abord traverser le village Gouloumbou. Juste avant la rive, des abris de fortune s'alignent. Devant nous, une fente impressionnante descend le long de la colline. Pour toucher l'eau, il faut descendre un long escalier en béton. C'est le passage obligé pour accéder au fleuve Gambie. Sur place, des femmes lavent le linge, des enfants se baignent et quelques rares pirogues sont amarrées à la rive. Ici, la pêche est à l'image du quai à l'arrêt. Adama Samba Fall est le président du conseil local de pêche artisanale du département.
8: Nos aïeux ne pêchaient pas les petits poissons, mais maintenant c'est du n'importe quoi avec les non-résidents. Ils pillent les ressources sans calculer à cause de la pêche illégale. Ensuite, ils rentrent chez eux et nous laissent ici seuls avec nos difficultés.
7: Même cri du cœur chez les femmes transformatrices de poissons.
9: Nous n'avons pas d'infrastructure pour la conservation ni de matériel pour une transformation de meilleure qualité.
7: Pour relancer le secteur dans la zone, les acteurs locaux demandent un appui urgent de l'État.
10: Nous voulons du matériel pour le travail et aussi des financements. Alléger les démarches administratives.
7: Pour sortir définitivement de l'impasse, les acteurs ont tracé une nouvelle voie. Pour eux, l'avenir a un nom, l'aquaculture. Abraham Pourpouille de retour de Gloumbou, Radio Sénégal.
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1: C'est avec Mansour Ba.
12: Irrecevabilité de la proposition de loi relative aux crédits spéciaux. Le gouvernement saisit le Conseil constitutionnel. L'Assemblée nationale suspend la plénière. C'est à la une du quotidien national. Bras de fer autour de la loi sur les fonds politiques. Diomaye le traîne devant les sept sages. Sonko suspend le vote. Titre l'informé journal. Se fondant sur l'article 83 de la Constitution, le gouvernement, écrit le journal, fait barrage à la proposition de loi des députés de PASTEF. L'exécutif évoque les articles 67 et 76 qui déterminent le champ d'intervention du législateur et pose le principe selon lequel les matières qui ne relèvent pas du domaine législatif ont un caractère réglementaire. Saisine du Conseil constitutionnel d'un recours pour invalider la loi sur les crédits spéciaux. Diomaye court circuit Sonko. Barre source A. À sa une, l'Assemblée dénonce dans le quotidien une obstruction et renvoie voit sa plénière d'aujourd'hui. Le Conseil constitutionnel ajoute les échos à 8 jours pour se prononcer. Entre la saisine du Conseil constitutionnel par le Premier ministre Alain Minoulo et le dilemme critique entre référendum et dissolution, l'observateur voit un pouvoir au pied du mur. Pendant ce temps, Wolf Quotidien relate une volée de bois vert contre Ousmane Sonko, attaqué de toutes parts. Dans Vox Populi, Aminata Touré déballe et charge le leader de PASTEF sur les fonds politiques. Mimi sur Sonko déclare que le président lui donnait sur ses fonds pas une, ni deux, ni trois, ni quatre fois. Il n'a aucune leçon de morale à donner à qui que ce soit, poursuit la représentante du président de la République. Pour Aminata Touré, entre ce que Ousmane Sonko dit et ce qu'il fait, c'est comme le jour et la nuit. Ousmane Sonko, selon Aminata Touré, était bien détenteur de fonds secrets sur la Casamance à 2 milliards l'année dernière, 1,7 milliards cette année et il demandait une rallonge. Enquête quotidien ce matin parle de grands déballages. Cité dans cette affaire par Ousmane Sonko, l'ancien d'âge à la primature Mako Doufal porte la réplique dans le journal. En tant qu'ancien d'âge, je n'ai jamais géré un fonds sans pièces justificatives, a-t-il précisé, non sans relever qu'il est nécessaire que les concepts soient clarifiés. On est perdu. Les Sénégalais ne savent pas ce qui relève des fonds politiques. Ce qui relève du secret, c'est confus. Même nous, on s'y perd, indique l'ancien d'âge qui veut plus de transparence. Secrétaire généraux de syndicats dans le pays, des députés invitent les anciens à céder la place aux jeunes. C'est dans le quotidien national. Il y a beaucoup de secrétaires généraux de syndicats qui s'éternisent à leur poste. Ils sont majoritairement la source des problèmes auxquels les organisations syndicales sont confrontées parce qu'ils ne défendent que leurs intérêts personnels. Une réforme est nécessaire pour instaurer une limite d'âge pour les secrétaires généraux de syndicats, a déclaré le député Aliou Diouf hier à l'Assemblée nationale.
1: Youssouf Konté. Mesdames et messieurs, c'est la fin de ce bulletin d'information. Merci à Ibrahim Affal, Céline Noël Diop, Massek Gassama, CDM Ousmane Diop, coordination, LHPA Malik Ndaw, Elisabeth Agnessar. Merci de nous avoir écoutés. Dans un instant, la version Wolof avec Sidina Alioune Diop.

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2: Ah, mes chers auditeurs, merci beaucoup de réitérer votre confiance à la radio de tous les Sénégalais dans quelques instants. Comme tous les jours à 7h, Doudou Mbaye se place pour la Teranga Sénégal. Justement, c'est l'émission qui vous accompagne tous les jours sur la radio de tous les Sénégalais. Il est déjà sur place, monsieur Doudou Mbaye, pour émission bi nga xamanteni moy Teranga Sénégal.
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1: 11h sur Radio Sénégal, mesdames, messieurs, bonjour. Une synthèse de l'actualité à la mise en onde, Céline Noël Diop.
2: Youssouf Konté.
1: Le ministre de l'Intérieur et de la Sécurité publique, Mohamedou Mokhtar Cissé, préside tout à l'heure à Tiwawon une réunion nationale consacrée à l'évaluation des préparatifs de l'édition 2026 du Gamou de cette cité religieuse. La rencontre est prévue donc à 11h à l'auditorium Serigne Ababakar Sy de Tiwawon. La séance plénière qui était prévue aujourd'hui sur l'examen de la proposition de loi sur le régime juridique des crédits spéciaux a été suspendue. L'Assemblée nationale prend acte du recours déposé par le gouvernement au Conseil constitutionnel tendant à faire déclarer irrecevable cette proposition de loi conformément aux dispositions de l'article 83 alinéa 2 de la Constitution reprise par l'article 69 alinéa 8 de la loi organique portant règlement intérieur de l'Assemblée nationale. L'Assemblée donc qui estime que l'exécutif est dans une volonté d'obstruction systématique du processus législatif de renforcement de la transparence dans la gestion des deniers publics. Elle informe toutefois que les travaux relatifs à la ratification des propositions de résolution portant création des commissions d'enquête parlementaires ainsi que l'examen du projet de loi sur la protection des infrastructures d'information critique et la sécurité numérique prévues dès jeudi sont maintenus. Au Nigeria, la campagne pour l'élection présidentielle et les élections de 360 députés de la Chambre des représentants prévues le 16 janvier prochain débute officiellement aujourd'hui. 19 candidats, dont 3 femmes, sont en lice pour la présidentielle, parmi lesquels le président sortant Bola Ahmed Tinubu. À 5 mois du scrutin, la campagne s'ouvre dans un contexte difficile pour le pouvoir qui défend le bilan de ses réformes face aux inquiétudes persistantes d'une partie de la population. Tout de suite, la version Wolof.
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2: Youssouf Konté.
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2: Mesdames et messieurs, bonjour, bienvenue, merci beaucoup de nous rejoindre sur cette antenne de la radio de tous les Sénégalais. Vous savez, vous reconnaissez ma voix, c'est DJ Maxime qui s'installe bien sûr pour vous accompagner au cœur de cette tenue d'antenne. C'est une job, mon équipe technique B. Alors, la destination est à 13h. Quoi de plus beau pour ouvrir le bal avec notre plus grande fierté ici en Afrique, la fierté de toute l'Afrique. On vous dira pourquoi, Angélique Kidjo, parce qu'on va faire justement une spéciale, très spéciale, d'Angélique Kidjo qui, dans cette tenue d'antenne, on va vous offrir ses plus beaux tubes et on vous expliquera le pourquoi.

elle et pourtant, elle l'a reçu. La chanteuse béninoise Angélique Kidjo est aujourd'hui honorée en recevant une étoile sur le Hollywood Walk of Fame, justement dans la catégorie recording. Une distinction qui vient inscrire son nom parmi les plus grandes figures de l'industrie mondiale. De Cotonou aux plus grandes scènes internationales, Angélique Kidjo s'est imposée par sa voix, son engagement et une carrière qui porte les cultures africaines à travers le monde. Elle devient donc ainsi la première musicienne africaine et la première artiste noire africaine à recevoir une étoile, justement le célèbre boulevard d'Hollywood. Une étoile de plus pour une artiste qui n'a cessé de faire rayonner l'Afrique. 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On se souvient tout au début Angélique Kidjo bokko na ci artiste yu ñëkone lokolo ak les artistes américains. Elle fait partie de ces artistes qui ont ouvert la porte Batartey on peut se permettre de parler de la puissance de l'afrobeat et de l'amapiano un peu partout dans le monde, notamment aux États-Unis parce que tay musique fo fek bar suñu le reconnaître fofu danaka adina yep nangou nañ la mom mu bok suñu ñëk ubi buntu bi ci walum lokolo walum collaboration tubab nan ko featuring tay suñu andulé ndam li je pense que c'est méritant avec consécration pour cette grande dame, cette diva de la musique africaine qui, je pense, à jamais restera dans nos cœurs. On va savourer du Angélique Kidjo, ou devrais-je dire de la Angélique Kidjo, musicalement, tout au long de cette tenue d'antenne, jusqu'à 13h. On voulait savourer à Golo.

Angélique Kidjo, née à Ouidah, au Bénin en 1960. Angélique Kidjo grandit dans la musique, chant traditionnel, percussion, danse. Elle baigne dedans depuis petite. À 23 ans déjà, elle quitte le Bénin pour Paris, puis New York. Objectif, faire entendre l'Afrique au monde. Elle l'a fait. 4 Grammy Awards, ambassadrice UNICEF, nommée parmi les 100 femmes les plus influentes du monde par le Time. Récompensée aussi aux Nations Unies, à l'UNESCO, partout, un peu partout, pratiquement partout, encore partout. Elle chante en fond, en Yoruba, en français, en anglais. Elle mélange afrobeat, jazz, rock, musique du monde. Des albums cultes, Logozo, Oremi, Jin Jin, Eve, Célio, et puis énormément de tubes, à l'instar de Agolo que nous venons d'apprécier. Angélique Kidjo ne chante pas juste, elle porte l'Afrique, elle porte les femmes, elle porte les enfants. Avec sa fondation Batonga, elle se bat pour l'éducation des jeunes filles justement en Afrique. Elle a fait danser Madonna, collaboré avec Alicia Keys, Philippe Glass, Carlos Santana, mais elle n'a jamais oublié ses racines. Jamais. Angélique Kidjo, c'est la fierté africaine, c'est la voix qui montre que l'Afrique est belle, forte et créative. C'est une guerrière, une artiste, une mère, une légende. Respect éternel à la reine du Bénin, mais à la reine de notre Africa, de notre chère Africa. Angélique Kidjo, Mama Africa, musicalement et dans la place. On vous laisse savourer Wombolombo, l'un de ses plus grands tubes.

tube magnifique Wombo Lombo. Dès que ça joue, tout le monde bouge. Et là, on a tellement savouré ce titre d'exception. C'est la diva du Bénin, la voix de l'Afrique. 4 Grammy Awards, on le rappelle. Ambassadrice mondiale, fierté du continent et le plus beau. Son nom, justement, est inscrit maintenant sur le Hollywood Walk of Fame. Une Béninoise, une Africaine, gravée pour l'éternité parmi les légendes du monde. Une véritable consécration pour notre Angélique Kidjo, justement notre diva, une icône, une légende à jamais. Autre magnifique titre d'Angélique Kidjo, et cette fois-ci, on va vous offrir un featuring, un duo, une conjugaison de talents, de talents légendaires. Voici Angélique Kidjo featuring la légende qui nous a quittés, mais qui à jamais restera dans nos cœurs. C'est le patron, le boss qui à son époque était le roi de la RDC, Congo, Papa Wemba, Monsieur Papa Wemba, featuring Angélique Kidjo pour le titre Amio.

0: Angélique Kidjo. Son étoile sur le Hollywood Walk of Fame vient embellir une reconnaissance déjà acquise auprès d'un public sur les 5 continents. Honneur et respect à Angélique, passé le loco Into, Unsinu, Kanjo, Manta, Zobing, Kidjo de Wida. Justement, notre maman, tes victoires seront toujours nos victoires. Merci beaucoup à notre Angélique Kidjo. Merci à mes chers auditeurs aussi, à vous. Merci de votre fidélité. Dans quelques instants, place au journal en français synchronisé sur l'ensemble du réseau de Radio Sénégal International, journal qui sera présenté par Adi Fatou Barry. Merci à Céline Diop, merci à Ndié Messar, merci à Ibrahim Fall. Merci à moi aussi, Didier Maxime. C'était un plaisir de vous servir et puis salam alaikum.
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À la une, réforme du régime juridique des crédits spéciaux. Le débat se déplace de l'Assemblée nationale au Conseil constitutionnel. La plénière dédiée à l'examen de la proposition de loi reportée après saisine des sages par le gouvernement. Le ministre du Travail, de la Fonction publique et de la Réforme du Service public, Mamadou Lamine Diante, critique la posture des députés de la majorité parlementaire. Paiement des bourses de sécurité familiale, ce sera effectif dès septembre prochain, date avancée par le Premier ministre Ahmadou Al-Aminoulo suite à un travail de recertification des 290 796 ménages concernés. Également à la une, Gamou 2026, Tivaouane, Tchenaba et Medina Bay dans les tout derniers réglages.

0: dans le jour J, mardi prochain. Et puis en fin d'édition, on reviendra sur le phénomène d'affaissement des terres apparu à Kheur Saloum Diané dans la région de Fatick. Phénomène naturel expliqué par l'invité de ce trésor, professeur Serigne Faye, ingénieur géologue, enseignant à l'UQAD. S'en suivront l'espoir avec Tierno Diallo, la revue de presse Mansourba. Voilà pour l'essentiel technique, Céline Noël-Diop.
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2: Hadji Fatou Barry.
0: Madame, Monsieur, bienvenue. Le Premier ministre Ahmadou Al-Aminoulou donne rendez-vous aux 290 796 ménages recensés dans le cadre du programme des bourses familiales. Dès septembre, soit dans moins de deux semaines, ils pourront commencer à percevoir leur argent. Cette fois, un intérêt particulier sera accordé aux personnes vivant avec un handicap, assure le Premier ministre qui a présidé la première session ordinaire du comité de pilotage des bourses de sécurité familiale. Nous écoutons Ahmadou Al-Aminoulou avec nos confrères de la télévision nationale.
3: Je note avec satisfaction la tenue les 11, 12 et 13 août 2026 de l'atelier de réflexion et de partage sur les nouvelles orientations du programme national de bourse de sécurité familiale et du registre national unique RNU. Pour l'année 2026, les handicapés devront être une cible protégée. En tout cas, pour l'année 2026, dans ces situations transitoires, que sur les quotas communaux, nous allons les maintenir, mais les ajuster pour tenir compte, disons, de spécificités et veiller en tout cas à trouver quelques marges de manœuvre budgétaires supplémentaires pour l'accès d'autres cibles. Et nous projeter sur 2027, nous avons ce qu'on appelle le pilotage des impacts. C'est par cela désormais que nous gérons les politiques publiques. C'est les indicateurs du pilotage d'impact qui doivent définir l'allocation optimale des ressources de l'État. Et dans les domaines d'impact, il y a deux domaines d'impact qui concernent les questions, on veut dire, de protection sociale. Le domaine d'impact sur la résolution des difficultés des Sénégalais, qui consiste à faire reculer la précarité dans le monde rural, rendre la vie moins chère. Et la vie, elle est moins chère non pas par des prix qu'on baisse ou qu'on administre, mais la vie devient moins chère quand on a des revenus. Et c'est ces revenus que nous devons viser à augmenter au travers donc de ce programme-là de transfert monétaire.
0: À l'instant, les propos du chef du gouvernement Ahmadou Al-Aminoulou. Après deux jours de plénière, les députés étaient à nouveau convoqués ce matin pour examiner la proposition de loi relative au régime juridique des crédits spéciaux. Procédure freinée après que le gouvernement ait saisi le Conseil constitutionnel. Un acte qu'a tenté d'expliquer le ministre du Travail, de la fonction publique et de la réforme du service public à travers les antennes de Radio Sénégal. Invité dans Sela Salam Sénégal ce matin, Mamadou Lamine Diante n'a pas manqué de lancer des piques aux députés de la majorité parlementaire. Migi Maram Diaye.
4: Séance plénière sur les crédits et fonds spéciaux suspendus à l'Assemblée nationale. La saisine du Conseil constitutionnel par le gouvernement est passée par là. Une décision conforme à la loi, selon le ministre Mamadou Lamine Diante.
5: Parce que, selon les articles 67 et 76 de la Constitution, cela est réservé au pouvoir réglementaire. Et le président Bassirou Diomaye considère qu'en tant que président de la République, clé de voûte des institutions, il revient à lui de protéger les institutions du pays jusqu'à la fin de son séjour à la tête de l'État.
4: Cet acte du gouvernement ne traduit nullement une volonté de refuser la transparence, rassure le ministre.
5: Le président Bassirou Diomaye n'a aucune difficulté pour justifier d'ailleurs l'utilisation de ces fonds. Mais il ne peut pas aussi poser des actes qui constitueraient un précédent dangereux dans ce pays-là. Parce qu'après lui, parce qu'il l'aurait fait, que tout président qui vient, tu peux le faire. Vous savez, vous allez en France, le président Macron ne connaît pas le Magal, ne connaît pas le Gamou, il ne connaît pas les évocations sanitaires, etc., etc. Or ici, nous avons un pays où certaines choses doivent être couvertes du voile de la discrétion.
4: Pour Mamadou Lamine Diante, la volonté de modifier certaines dispositions de la Constitution ne peut pas prospérer dans le cadre actuel. Le recours au référendum s'impose donc, selon lui.
5: Quand il y a certains comportements au niveau de l'Assemblée nationale, il est compréhensible que le président dise que je vais m'en référer au peuple. Et si aujourd'hui on va vers un référendum, ce ne sera pas la responsabilité du président de la République, c'est parce qu'on l'aurait obligé à le faire comme on l'a obligé à créer son parti politique.
4: Quant aux élections territoriales, le ministre assure qu'elles se tiendront à la date prévue. en 2027.
0: Migi Maram Diaye, je le disais tantôt, hier, les députés étaient en plénière face au ministre Mamadou Lamine Diante, venu défendre les projets de loi portant code du travail et code de la sécurité sociale, texte finalement adopté. Sur l'article 100 du code du travail, notamment le contrat à durée déterminée, pas grand changement noté, ce qui n'est pas du goût des syndicalistes. Damba Diao.
6: Les réactions se multiplient après l'adoption des projets de loi portant code du travail et de la sécurité sociale. Des textes passés à l'Assemblée nationale l'ont été dans la précipitation selon Marie-Yvette Keïta, secrétaire générale de l'Union nationale des syndicats autonomes du Sénégal.
7: Nous avons rencontré le président de la République sur ces deux codes, les députés à l'Assemblée nationale. Et nous avons toujours posé le problème de ces deux codes que nous dénonçons, qui est en défaveur des travailleurs. Nous ne sommes pas satisfaits et nous n'allons pas croiser les bras. On essaie d'expliquer ce qui n'arrange pas les travailleurs et qui arrangerait le pays aussi. Ce contrat déterminé, si on regarde clairement, c'est un contrat qui sera élastique. Faire souffrir les travailleurs. Contrat occasionnel, des termes qui arrivent comme ça sous nos yeux, mais que eux, ils définissent à leur manière.
6: L'inspecteur du travail à la retraite, Abdou Fouta Diakhoumpa, affirme que rien n'a changé sur l'article 100 du Code du travail lié au CDD, les contrats à durée déterminée.
8: La situation du code avant, c'était la possibilité de signer avec un travailleur un CDD qui durait au maximum 2 ans, c'est renouvelable une fois. Tout pour le maximum, ça fait 4 ans. Comme les 4 ans qui étaient proposés à l'article 100. Dans l'ancien code, le CDD est renouvelable une seule et une fois. Ce qui n'a pas été changé, c'est qu'il peut faire à l'heure actuelle avec un travailleur 2 contrats, dont l'ensemble des 2 durées. 4 ans. Ici, on maintient cette possibilité d'un renouvellement unique.
6: Par ailleurs, nos 2 interlocuteurs notent des avancées dites significatives dans le code de sécurité sociale.
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0: 13h, passé de 8 minutes. Hausse du prix du kilogramme de viande. Louga aussi fait part de son incompréhension. 5 000 voire 7 000 francs CFA, c'est trop, jugent les consommateurs. Pourtant, les vendeurs aussi en sont bien conscients. Isidore Alexandre Sen a fait le marché reportage.
10: À quelques jours du Gamou, au marché central de Louga, les activités tournent en plein régime. Devant les étals, des bouchers, clients et vendeurs discutent des prix. La viande de bœuf se vend à 5 000 francs le kilogramme, celui du mouton plus cher. Il s'échange à 7 000 francs le kilogramme.
11: Il y a 3 mois, le kilo de viande de bœuf était à 4 000. Là, il est à 5 000. Le mouton, il coûte 7 000 francs le kilo.
10: En tous les cas, les consommateurs jugent les prix très chers.
12: Le mouton comme le bœuf sont chers. Difficile de consommer, consommons les volailles. Le panier de la ménagère crève.
10: Du côté des bouchers, cette situation s'explique, notamment par le coût d'achat des animaux et les différentes charges liées à l'activité.
13: Une tête de bœuf coûte cher. Nous sortons du magal et bientôt le gamme. C'est pourquoi la viande est chère. J'ai acheté 2 bœufs. Chacun à 70 000 francs CFA. J'ai vendu à partir car je n'ai pas eu le poids escompté après l'abattage.
14: 180 kilos l'homme tu donnes.
10: Autre explication.
15: Mali, tant que ça sera difficile.
10: Entre le pouvoir d'achat des ménages et les charges des commerçants, le prix de la viande, de mouton et du bœuf reste préoccupant. Les consommateurs espèrent néanmoins une stabilisation des prix d'ici à la fin de l'hivernage. Isidore Alexandre Senlouga, Radio Sénégal.
0: Partons pour Sédio ou une étude monographique menée par l'Agence nationale de l'aménagement du territoire s'est intéressée aux potentialités économiques de la région. Conclusion, le pôle territoire sud en dispose, mais face aux freins au développement, les exploiter devient difficile. Abdoulaye Diallo nous dit le pourquoi.
16: Une étude monographique a pour objectif de dresser un état des lieux complet d'un pôle territoire. Celle consacrée au pôle territoire sud a permis de relever plusieurs insuffisances.
17: On n'a pas pu dénombrer une entreprise qui fait un chiffre d'affaires de 2 milliards.
16: Moussa Sall est membre du programme Amélioration, Compétitivité et Emploi du ministère de l'Économie, des Finances et du Plan.
17: Sédiou, le rapport nous dit, produit 90% de production de la manne dans le pôle. Seul 2% est transformé. Sédiou, c'est 95%. 10% de la production de miel du Pôle-Sud. Il n'y a pas d'investissement. Pourquoi? Parce que simplement, il y a un enclavement, mais il y a un manque de structuration des chaînes de valeur.
16: Le gouverneur de Sédhiou estime pour sa part que le pôle dispose de filières porteuses sur lesquelles il est possible de s'appuyer pour relancer l'activité économique.
18: La dacarde, la mangue, l'arachide, le maïs, le riz, c'est une liste de filières porteuses qui, si elles sont bien prises en compte dans les politiques publiques, elles permettront le développement économique et social du pôle territoire sud.
16: Cet atelier de restitution de l'étude monographique du pôle sud mené par l'Agence nationale de l'aménagement des territoires a également été l'occasion pour les élus territoriaux de rappeler l'urgence de désenclaver certaines zones de la région de Sédhiou, une condition essentielle selon eux pour renforcer la viabilité économique des entreprises et de stimuler le développement de la région. RT Sédhiou, Abdoulaye Diallo.
0: En religion, Gamou de Tivaouane, c'est dans 6 jours, la cité de Maodo en plein dans les préparatifs. Depuis 11 heures, le ministre de l'Intérieur et de la Sécurité publique, Mohamedou Martar Cissé, préside la réunion nationale consacrée à l'évaluation des préparatifs. La rencontre qui se tient à l'auditorium Serine Babacar Cissé de Tivaouane va permettre de faire le point sur l'état d'avancement des préparatifs et d'évaluer les dispositifs mis en place pour assurer le bon déroulement de ce rassemblement religieux qui célèbre la naissance du sceau des prophètes Mohammed. Paix et salut sur lui. Le Gamou se passe aussi à Tienaba. D'ailleurs, le comité d'organisation appuyé par la Sonaged mène une vaste opération de nettoiement mobilisant les villages environnants. Aminata Diaye.
19: Pour un cadre propice à l'accueil des pèlerins attendus à Tienaba pour le Maolid, une vaste opération de nettoiement est lancée dans la cité religieuse. Une équipe d'une centaine d'agents de la Sonaged s'investit aux côtés des populations et du comité d'organisation pour rendre Tienaba propre. Baye Diop Seck, président du comité d'organisation du Maolid.
20: Cette journée de nettoiement donne le coup d'envoi du Gamou. C'est pour permettre aux autres d'être dans de bonnes conditions d'hygiène et de propreté. La Sonaged a déployé plus de 100 éléments.
19: Des centaines de camions et d'équipements sont mobilisés pour assurer l'efficacité et la rapidité des opérations. Mbaye Fall Diallo, directeur de l'exploitation de la Sonaged.
21: La Sonaged a toujours été présente et depuis le début, on venait avec des actions ponctuelles et là, on a un dispositif en permanence. On a des tasseuses qui circulent, on a aussi du personnel au niveau de Tienaba et là, on a un dispositif additionnel qui est venu avec du matériel lourd, que ce soit des pelles mécaniques, des camions, mais aussi un lot de petits matériels avec notamment des bacs pinces, des râteaux et des brouettes.
19: La brigade régionale d'hygiène également démarre ses activités à partir de ce jeudi. C'est pour des opérations de sensibilisation, de prévention et de désinfection des sites d'accueil pour assurer la sécurité sanitaire durant le Gamou. Aminata Diaye, RTS.
0: Par contre, s'inquiète avec son Gamou international qui approche, c'est que l'assainissement et l'accès à l'eau potable restent des préoccupations pas totalement satisfaites. Selon le comité d'organisation des manifestations et des activités de la FAIDA, El Hachkan.
22: Les responsables du COMAF sont très inquiets, surtout par rapport aux points liés à l'assainissement. Cheikh Tidiane Gueye, membre du COMAF.
23: Vraiment, nous avons encore beaucoup d'inquiétudes par rapport à ces questions, d'autant plus qu'à la réunion nationale, on a remarqué l'absence des services de l'ONAS qui s'occupent des camions de vidange, des toilettes mobiles, les questions pour lesquelles jusqu'à présent nous restons à notre fin.
22: Cheikh Tidiane Gueye a insisté sur le ravitaillement en eau potable pour tous les sites d'hébergement.
23: Nous sollicitons également du groupement national des sapeurs-pompiers la mise à disposition de leur grosse voiture de 30 mètres cubes pour aider les populations à se ravitailler correctement en eau potable. On nous en a accordé 3 à la réunion nationale, mais nous pensons que si on pouvait en avoir 2 autres, je pense que ça pouvait être un bouffet d'oxygène.
22: L'appel lancé aux condisciples, c'est de venir en masse et en tant que disciples de Bagnès, mais aussi prudence aux chauffeurs. Cheikh Tidiane Gueye.
23: Que les gens qui conduisent les véhicules sachent que c'est des personnes qu'ils transportent et vraiment qu'il respecte la vie, qu'il roule doucement et qu'il arrive en quiétude à Médina et qu'ils y ressortent pour retourner chez eux en paix.
22: Une dernière réunion d'évaluation aux différents gamous de Kaolack est convoquée le 20 août prochain par le gouverneur de région pour faire le point. Kaolack Région Sénégal, Ella Tchikan.
0: En bref, la présidente de l'Assemblée des États partie au statut de Rome de la Cour pénale internationale exprime sa

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1: Diallo, bonjour.
2: Bonjour, donc Hadji Fatou Barry.
1: Les Sénégalais placent d'énormes espoirs sur Patrick Vieira.
2: Oui, au lendemain de la nomination de Patrick Vieira à la tête des Lions du Sénégal, les avis des supporters aussi entre enthousiasme et exigence. Beaucoup saluent l'arrivée d'un professionnel reconnu, champion du monde avec la France, enfant du pays, et fin connaisseur du football de haut niveau. Les attentes sont immenses, ramener au moins deux Coupes d'Afrique des Nations, atteindre une demi-finale de Coupe du Monde et surtout instaurer une nouvelle dynamique. Mais derrière l'optimisme, les Sénégalais pointent aussi les défis. Le staff technique est jugé insuffisant et doit être profondément renouvelé. Micro-trottoir signé Alicia Prera.
3: C'est un professionnel aguerri qui a fait les beaux jours de la France. On lui souhaite plein de réussites, qu'il nous ramène au moins deux Coupes d'Afrique et qu'il nous amène, n'est-ce pas, en demi-finale de Coupe du Monde.
4: Je pense que c'est une très bonne nomination, mais il va falloir que nous changer plein de choses. À commencer par le staff, parce que je pense que le staff, vraiment, ça laisse à désirer, quoi. Moi, je mise plutôt sur le staff, quoi.
5: Qu'il apporte de grands changements.
4: Un renouveau total. Renouveau total, des hommes nouveaux et puis Arben dynamique, quoi. Parce que il y a plein de choses qui gangrènent le football sénégalais actuellement. Qu'il fasse meilleur que les autres. C'est 35 millions aussi, c'est pas donné. Hein. Il va falloir qu'il fasse des résultats.
6: Je trouve que c'est une bonne chose et c'est de bon augure. Parce que Vieira aussi, c'est un enfant du pays. Il est parti en France, il a fait ses preuves, il a été champion du monde. Et c'est un professionnel qui connaît les joueurs. Il sait comment gérer des joueurs professionnels. Surtout ça. Il était en ballotage favorable avec Omar Daf et Habib Bey. Et que les Sénégalais sachent que pour réussir, il faut être droit. Il faut de la clairvoyance. Là où l'argent des Sénégalais entre, on doit savoir ce qu'ils en font. Quand ils représentent le Sénégal, ça doit être quelque chose de très fort. Qu'ils sentent que c'est le drapeau qu'ils amènent.
7: Ce que tout le monde attend de lui pour son expérience. Il a été aussi le capitaine de l'équipe nationale de France. Il est aussi d'origine sénégalaise. On attend de lui qu'il fasse plus preuve, qu'il nous gagne encore la Coupe d'Afrique des Nations et qu'on se qualifie aussi pour la Coupe du Monde.
2: Allez, bienvenue donc à Patrick Vieira.
1: 73 jours des JOJ de Dakar. On s'intéresse ce matin au baseball.
2: Oui, cap sur Saint-Louis pour les Lioncelles du baseball. L'équipe nationale féminine a quitté hier Dakar pour une phase de préparation avant les Jeux Olympiques de la jeunesse. Moral au beau fixe et beaucoup d'enthousiasme pour les joueuses. Lamine Malamine Mané a assisté à leur départ à Liberté 5. Suivons son compte-rendu.
8: Bien installées dans le bus, les cinq joueuses du baseball s'apprêtent à rallier Saint-Louis. Parmi elles, Ndeissar.
9: Nous sommes prêtes à rallier nos camps d'entraînement et nous sommes également impatientes à relever les défis, notamment avec une belle prestation au JOJ.
8: En bon état d'esprit donc pour un stage de près de 3 mois, le président du CNP Baseball Softball, Pape Amadou Kabirumbo, qui dirige la délégation, rassure sur les conditions de préparation.
10: Extraordinaire. L'état d'esprit, c'est un état d'esprit fort. Le mental, les joueurs ont un mental extraordinaire. Là, on a monté une équipe et les préparations, vraiment, ça va très bien.
8: Durant ces 90 jours de préparation, les athlètes seront renforcés en technique de jeu, de précision de frappe avec l'appui des formateurs de la Fédération internationale. Et c'est pour permettre aux joueuses sénégalaises de mieux se distinguer lors des Jeux Olympiques de la jeunesse. Dakar 2026.
2: Allez, je rappelle, nous sommes précisément à 73 jours des JOJ Dakar 2026, prévu du 31 octobre au 13 novembre entre Dakar, Sali et Diamniadio. Il est donc 13h20, 49 secondes.
1: Et on reçoit notre invité.
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1: L'invité est le professeur Serigne Faye, ingénieur géologue et enseignant à l'université Charente Diop de Dakar. C'est qu'avec l'affaissement des terres observées ces derniers jours à Kor Saloum Diané, dans le département de Foundiougne, l'inquiétude plane. Pour y voir clair sur ce phénomène naturel, Hadja Fatou Sarr s'est entretenu avec le professeur Serigne Faye.
12: Professeur Serigne Faye, comment expliquez-vous ce phénomène d'affaissement des terres observé à Kor Saloum Diané et quelles pourraient en être les causes géologiques?
13: C'est un phénomène tout à fait naturel. On se rend compte que depuis le début des années 2000, ces phénomènes se sont matérialisés. Je peux citer quelques exemples, hein, Toubatoul, Dingiraï, hein, sur l'axe Kédemer-Géou, la Sébikotan, tout récemment, même en 2024, dans un village qu'on appelle Karegui, qui est au sud de Pôneur. Et là, tout ce qui se

0: quelques trois villages de la localité de Darumossi qui a créé un peu l'événement. C'est un phénomène tout à fait naturel d'affaissement qui se passe dans une zone géographique bien définie. C'est le centre ouest du Sénégal. Ce sont des formations calcaires qui sont fracturées et qui, sur certaines zones, présentent hein, des grottes souterraines qui sont remplies d'eau. Ces calcaires qui ne sont pas trop profonds, c'est-à-dire de l'ordre donc de dizaines, quinzaines, peut-être une trentaine, donc le mètre maximum qui sont là. Alors, ces fissures et ces grottes, leur volume augmente suivant donc les phénomènes de dissolution. On voit que le carbonate, hein, qui sont les calcaires, se dissolvent très rapidement donc avec l'eau, ce qui fait que les parois se mouvent.
1: C'est un phénomène tout à fait naturel, vous l'avez dit, professeur, mais ce phénomène menace les terres cultivables et entraîne déjà des pertes de récoltes. Est-ce un phénomène qui peut continuer à progresser? Et quels sont les signes qui doivent alerter les populations dans les zones exposées?
0: Ce qui se passe au niveau de la surface, ce sont des signes, ce sont les manifestations extérieures de ce qui se passe en profondeur. Quand on dit effondrement, on voit que tout le matériau qui est à la surface est englouti à l'intérieur, donc dans les parois vides. On peut voir donc des petites fissures qui se manifestent à la surface du sol, hein, ou bien de petits affaissements, et on l'a vu même donc dans le tau fer. Au-delà de cette grande fracture hein, qu'on a au niveau du tau fer, on a des zones qui sont très légèrement déprimées, hein, donc qui constituent une petite hein, donc crevasse qui est là, et qui sont les signes que l'effondrement va se passer. Parce que vous voyez que quand on exerce un poids sur quelque chose, c'est à la limite hein, de résistance qu'il y ait rapidement une rupture. C'est exactement ce qui va se passer. On voit que ça s'affecte hein, donc tout doucement. Et dès que la surface est de trop par rapport au vide, directement, on a donc ces ruptures.
1: On observe ces phénomènes similaires dans plusieurs localités du Sénégal. Existe-t-il réellement une stratégie qui permet d'identifier les zones à risque et surtout revenir sur les mesures qui peuvent être prises pour protéger les populations, mais surtout les terres agricoles?
0: Mais les outils pour les investiguer, c'est vraiment des outils qui sont d'utilisation courante, qu'on peut voir et on connaît bien le contexte où ça va. Alors, il y a des mesures qu'il faut faire. Hein, donc, les mesures, c'est construire ces hommes, hein, donc de manière à les protéger, hein, pour dire que, mais écoute, ça, c'est des hommes qui pourront éviter de faire donc des infrastructures, parce que heureusement, on n'a pas encore vu hein, donc de bâtiments ou bien d'infrastructures qui sont engloutis dans ces forces, mais on ne sait pas, hein, ça peut arriver hein, que nous ne sautons pas. Hein, ou bien donc une fracture qui se passe au niveau d'une infrastructure, ça aussi, hein, voilà, c'est pas encore arrivé, mais c'est quelque chose de très probable. Voilà. Donc ce qui fait qu'il y a des mesures de prévention qu'il faut faire à partir donc des investigations menées. Hein, et en ce moment, on pourrait identifier les zones les plus vulnérables hein, face à ce risque d'effondrement.
1: Professeur Serigne Faye, Radio Sénégal vous remercie.
0: Voilà, c'est moi qui vous remercie.
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4: Irrecevabilité de la proposition de loi relative aux crédits spéciaux, le gouvernement saisit le Conseil constitutionnel, l'Assemblée nationale suspend la plénière. C'est à la une du quotidien national, bras de fer autour de la loi sur les fonds politiques. Diomaye le traîne devant les sept sages, Sonko suspend le vote, titre l'informé journal. Se fondant sur l'article 83 de la Constitution, le gouvernement, écrit le journal, fait barrage à la proposition de loi des députés de Pastef, l'exécutif évoque les articles 67 et 76 qui déterminent le champ d'intervention du législateur et posent le principe selon lequel les matières qui ne relèvent pas du domaine législatif ont un caractère réglementaire. Saisine du Conseil constitutionnel d'un recours pour invalider la loi sur les crédits spéciaux, Diomaye court circuit Sonko, barre source A. À sa une, l'Assemblée dénonce dans le quotidien une obstruction et renvoie sa plénière d'aujourd'hui. Le Conseil constitutionnel ajoute les échos à 8 jours pour se prononcer. Entre la saisine du Conseil constitutionnel par le Premier ministre Alassane Ouattara et le dilemme critique entre référendum et dissolution, l'observateur voit un pouvoir au pied du mur. Pendant ce temps, Wolf Quotidien relate une volée de bois vert contre Ousmane Sonko, attaqué de toutes parts. Dans Vox Populi, Aminata Touré déballe et charge le leader de Pastef sur les fonds politiques, Mimi sur Sonko déclare que le président lui donnait sur ses fonds pas une, ni deux, ni trois, ni quatre fois. Il n'a aucune leçon de morale à donner à qui que ce soit, poursuit la représentante du président de la République pour Aminata Touré. Entre ce que Ousmane Sonko dit et ce qu'il fait, c'est comme le jour et la nuit. Ousmane Sonko, selon Aminata Touré, était bien détenteur de fonds secrets sur la Casamance à 2 milliards l'année dernière, 1,7 milliard cette année, et il demandait une rallonge. Enquête quotidienne ce matin parle de grands déballages. Cité dans cette affaire par Ousmane Sonko, l'ancien d'âge à la primature Mako Doufal porte la réplique dans le journal. En tant qu'ancien d'âge, je n'ai jamais géré un fonds sans pièces justificatives, a-t-il précisé, non sans relever qu'il est nécessaire que les concepts soient clarifiés. On est perdu. Les Sénégalais ne savent pas ce qui relève des fonds politiques. Ce qui relève du secret, c'est confus. Même nous, on s'y perd, indique l'ancien d'âge qui veut plus de transparence. Secrétaire général de syndicat dans le pays, des députés invitent les anciens à céder la place aux jeunes. C'est dans le quotidien national. Il y a beaucoup de secrétaires généraux de syndicats qui s'éternisent à leur poste. Ils sont majoritairement la source des problèmes auxquels les organisations syndicales sont confrontées parce qu'ils ne défendent que leurs intérêts personnels. Une réforme est nécessaire pour instaurer une limite d'âge pour les secrétaires généraux de syndicats, a déclaré le député Aliou Diouf hier à l'Assemblée nationale.
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3: Et c'est tout pour cette principale édition de la mi-journée à 13h passées de 28 minutes. Merci de l'écoute. Merci à l'équipe technique Céline Noël Diop, Ibrahim Mafal, Masek Gassama, Marie-Claire Sen, Maman Djé Messar, à la distribution Ousmane Diop, production Marianne Jaimal, réalisation Betty Jawara, El Hadj Pape Malik Ndao, coordination Elisabeth Agnès Sarr. Tout de suite place aux infos en langue nationale. Bonne suite des programmes sur la radio de tout le Sénégal.
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Vous l'aurez compris, c'est Diogal Sarro qui ouvre le bal justement de votre émission à table, spécialement à tous les gens qui préparent le Gamou justement ce mardi 25. 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Alors ci bu suba inshallah ci katanu yalla suko yalla nango dañu ñëwaat ñëmé sar 14h ba 15h def spécialement lunu mel tan morceau yi nga xamanteni yépp ñoy magal li nga xamanteni moy gamu gi suko défé ñu mën ko dund ak sénégalais yi ci numu waré bu suba inshallah 14h ba 15h. Diogal Sarro nak da fay def annonce pourquoi pas ci lunu mel. On vous laisse savourer Diogal Sarro juste après ce morceau. Il y aura une autre chanson Massa Tchono d'exception puisqu'on va en parler juste après. Mes chers auditeurs, vous êtes bien sur la radio de tous les Sénégalais et vous êtes en compagnie de DJ Maxime. C'est parti.

0: Je donne Saro sur Radio Sénégal pour cette chanson. Justement, nous l'offrons spécialement à tous les ambulants qui marchent sous le soleil, pour toutes les mamans au marché qui se lèvent à l'aube, pour les maçons sous la poussière, les taximans dans les embouteillages, pour les mécaniciens, les mains pleines d'huile, et pour tous les papas qui se tuent matin, midi, soir pour amener quelque chose à la maison. Djogol Saro chante pour votre combat, chante pour votre courage, chante justement pour votre dignité, parce que le vrai Massachonan, c'est vous. Alors, respect aux travailleurs, respect aux battants. Nous sommes dans un monde très particulier, très difficile, avec beaucoup de problèmes. Problémi nous chante hélas Djouf d'ailleurs.
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ceux qui n'ont rien mais s'accrochent, ceux qui ont d'énormes problèmes mais qui se lèvent quand même, ceux qui montrent un beau sourire pour que les gens ne voient pas leur peine. Parce que derrière chaque sourire, il y a un combat. Derrière chaque ça va, il y a des nuits blanches. Hélas, Diouf met des mots sur nos silences. Il chante pour les oubliés, pour les battants, pour les vrais. Alors, respect l'artiste du peuple. Notre Hélas Diouf, depuis le Canada, qui nous saluons, qui était de passage d'ailleurs ici sur Radio Sénégal International pour nous présenter son fameux concert au Centre culturel français. Grande voix, artiste d'exception, et à l'international, il porte le Sénégal très haut et avec fierté. Autre artiste qui porte le Sénégal depuis justement, depuis ses débuts, parce que il a toujours tapé fort. Lui, il a été prix découverte RFI. Il est un artiste d'exception qui, je le rappelle et je réitère mes propos, qui a porté les couleurs du Sénégal un peu partout dans le monde. Naby Kondé, pour l'un de ses plus gros tubes. Prix découverte.

l'esprit. Comme la nourriture que Céline Diop est en train de manger. Faut rappeler que tout a commencé à Mbour au Sénégal avec Peace and Peace. C'est là que le jeune Guinéen a fait ses premiers pas, sa première scène, ses premiers rêves. Puis le déclic, prix découverte, RFI avec Rire. Une chanson d'amour que nous venons d'apprécier devenue un classique. Douce profonde qui parle à toute l'Afrique et la diaspora. De Mbour à Conakry, de la guitare aux grandes scènes, Nabi Kondé a imposé sa voix, son afro-rumba, des textes qui parlent d'amour, de société, de la vie vraie. Justement, et le grand tournant, sa collaboration avec Passy. On se rappelle de ce moment d'exception, véritable consécration. Avec le ministère amer, il a prouvé que la musique africaine et le rap français pouvaient faire des étincelles. Un pont entre Mbour qu'on a créé Paris. Nabi Kondé est la preuve qu'avec du talent et du travail, on vient de loin et on marque les cœurs. Artiste complet, voix d'or, fierté guinéenne. Et puis, fierté du Sénégal parce que le Sénégal l'a adopté et l'a porté nos couleurs un peu partout dans le monde. Autre artiste qui porte nos couleurs depuis ses débuts. Il est en featuring avec un autre artiste. Porteur de couleurs. On parle de deux légendes, attention, des plus grandes légendes de la musique sénégalaise et africaine. Attention, on parle de Cherlo, le Baïfal de la musique sénégalaise, et Youssou N'Dour.

Le message est fort. Le Baïfal et le roi se sont unis, pas pour danser, mais aussi pour nous dire la vérité. Arrêtez de salir votre pays, ou devrais-je dire nos pays. En Afrique, c'est ça. C'est devenu un problème, une maladie. Les sachets dans la rue, les ordures par la fenêtre de la voiture, les caniveaux transformés en poubelles. Vous voulez un Sénégal propre ou une Afrique propre? Commencez par respecter votre propre rue. Justement, la musique peut faire danser, elle peut aussi faire honte. Et là, on doit avoir honte. Cherlo, le Baïfal de la musique sénégalaise, qui s'associe à notre roi Youssou Madji Guendour, justement pour parler. Maintenant, il faut agir. Ou on continue de vivre dans nos propres déchets, à vous de choisir. Propre ou rien. Alors merci pour ce message. Cherlo et Youssou Ndour pour cette été sur la platine. Voici une autre légende, un monstre de la musique sénégalaise. Voici le légendaire à jamais, Souleymane Faye, pour Nekodemna.

Sulayman Faye chante l'amour, mais c'est un amour avec des larmes. Il chante le partenaire qui part, il chante être loin de sa femme, loin de ses enfants. Et ça fait mal, parce que ça ressemble à tant de maisons au Sénégal. À tous ses pères, ses maris, ses frères, partis en voyage en Europe, aux États-Unis ou quelque part justement. Laisser femmes et enfants derrière avec l'espoir dans le cœur. D'autres sont partis et ne sont jamais revenus. D'autres se battent, souffrent, mais reviennent. Et c'est ça la responsabilité. Revenir, assumer, reprendre sa place. Sulayman Faye chante pour ceux qui partent. Il chante pour ceux qui restent. Il chante pour ceux qui reviennent. Force à tous les absents présents. Force à tous les responsables. Sur ce, on se dit au revoir à mes chers auditeurs. On est arrivé au terme de votre émission À Table. Merci à Ngui Messar. Merci à vous les auditeurs de votre fidélité. Dans quelques instants, le professeur Massamba Gueye.

Alors, rectification, justement, puisqu'on est en période de Gamou, Taïb Sossé et Imam Pouy vont justement vous accompagner en synchronisation avec la télévision. Ça sera juste après moi. C'est une émission religieuse. Ne ratez pas ces moments, justement, mes chers auditeurs. Merci beaucoup, vraiment merci pour votre fidélité.

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4: Il est 16h sur Radio Sénégal, l'heure des brèves à la technique Mama Ndiaye Nessar. Bienvenue à tous. Drame à Bignona. Trois enfants inscrits à l'école élémentaire du village de Koussabel sont morts par noyade dans le marigot du village. Un village situé dans la commune de Dignaki. L'accident s'est produit hier en milieu de journée. Les corps ont été retrouvés aux environs de 23h après d'intenses recherches. Information de notre correspondant Oumar Mamadou Diallo. Lutte contre la mendicité et l'encombrement de la voie publique. 234 personnes interpellées par le commissariat d'arrondissement de la Médina. L'opération s'est déroulée hier nuit de 20h30 à 0h dans les sites de Koloban, place de l'Obélisque, à bord de l'hôpital Abbas Ndao, marché Tillène, Centenaire, canal 4, Gueultapé, rue 31, angle 6 et Soumbedjoun. En détail, ce sont 58 hommes, 66 femmes, 105 enfants, dont 22 nourrissons et 5 personnes à mobilité réduite qui ont été embarquées par les agents de la police. En politique, les députés du groupe parlementaire PASTEF, les patriotes face à la presse à l'instant. Une sortie après celle hier du bureau politique du parti Kirai, parti du président Bassirou Diomaye Diakhar Faye. Et puis l'Iran qui met en garde les pays du Golfe contre toute aide aux États-Unis. Ce après la décision des Émirats Arabes Unis de suspendre leurs échanges.

0: commerciaux avec Téhéran sur fond d'intensification des tensions régionales. C'est tout pour ces brèves. Le Wolof tout de suite.
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2: Vous écoutez Radio Sénégal 92.5 FM, tout de suite une synthèse de l'actualité. Bey Fatou Ndiaye, Mme Khalifa Lo est à la technique. Drame à Bignona, trois enfants inscrits à l'école élémentaire de Koussabel sont morts par noyade dans le marigot du village de Koussabel dans la commune de Dinaki. L'accident s'est produit hier en milieu de journée. Les corps des trois enfants ont été retrouvés aux environs de 23 heures après d'intenses recherches. Informations de notre correspondant Oumar Mamadou Diallo. Lutte contre la mendicité et l'encombrement de la voie publique. 234 personnes interpellées par le commissariat d'arrondissement de la Médina. L'opération s'est déroulée hier nuit de 20h30 à 0h dans les sites de Koloban, place de l'obélisque à bord de l'hôpital Abbas Ndao, marché Tilène, Centenaire, Canal 4, Gultapé et Soumbédioun. En détail, ce sont 58 hommes, 66 femmes, 105 enfants, dont 22 nourrissons et 5 personnes à mobilité réduite qui ont été embarquées par la police, par les agents de la police. En politique, les députés du groupe parlementaire PASTEF Les Patriotes face à la presse à l'instant, une sortie après celle d'hier du bureau politique du parti Kirai, parti du président Bassirou Diomaye Faye. Et sur l'Inter, l'Iran met en garde les pays du Golfe contre toute aide aux États-Unis, ce après la décision des Émirats Arabes Unis de suspendre leurs échanges commerciaux avec Téhéran sur fond d'intensification des tensions régionales après l'attaque américano-israélienne contre l'Iran le 28 février. Téhéran a riposté par des frappes sur les pays voisins alliés de Washington et verrouillé le détroit d'Hormuz, voie de transit stratégique pour les hydrocarbures. Les États-Unis ont imposé de leur côté un blocus aux ports iraniens. Gardez l'écoute pour la version Wolof.
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2: Voilà tous les rendez-vous programmes de la radio, les JOJ et le Gamou, ces deux événements majeurs à suivre. 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version française apportait l'empreinte donc de Ndeye Fatou Ndiaye, une très belle voix qui vous a mis au diapason de l'actualité nationale et internationale. Dans un instant, la suite de nos programmes. 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

0: 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Bienvenue, mesdames, messieurs. 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Khalifa Lou, l'excellent Khalifa Lou mo nek la technique sur Radio Sénégal International. Ravi, très heureux de vous retrouver à la présentation Papis Diallo. Nous sommes ensemble, mesdames, messieurs, avec Yen Bezerouer. 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La semaine dernière nous étions avec Alune Cassé à qui on fait un grand coucou et merci également à tous ces auditeurs qui manifestaient rafetlu émission bobu ko si melni nak ko xamne dina ko nuyu tay 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format émission bi ak contenu bi jere ngeen jëf merci mesdames messieurs bienvenue. Légende pour légende dañ am tay benen danan ci walu musique ko xamné def na fi ay Dialoré, une belle voix qui a bercé beaucoup de générations et qui continue sa carrière alors monde de Pifras à Djantbi en passant maintenant par sa version reggae dinañ ci ñew. Notre invité ce soir s'appelle Sun Souley, il sera avec nous ci kanam tuti. Mais en attendant, avec la permission et l'autorisation des auditeurs, mais surtout avec l'aide de l'excellent Khalifa Lou, nous allons démarrer notre première rubrique avec Benen Danan, parce que c'est l'émission des soupes Danan. On va accueillir dans un instant Aline Diop. J'espère que tay duñ ko wër comme niñ ko daan wëré des fois nga japp ko gis ko des fois sax do ko gis. Aline Diop est avec nous. Ah, ouf.
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0: 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Munumako quoi parce que ñepp rafetlu nañ sa taxaway ak sa liguey mais également ñepp rafetlu nañ sa générosité ak sa disponibilité donc ñoñu lolu bok xamé ci nit mom même bu dé ben yoon la sax da ngay dal baye mu dal quoi mais sinon naka mu grand namon nañ la j'avoue que mercredi dernier ak Alune Cassé manqué won nga ñu quand même. Parce que c'est un artiste aussi bo xamné xam nga ko voilà doxantou nga carrière am ak mom ci lu yag waaw manqué won nga ni trop nak donc c'est toujours un immense plaisir de nous retrouver Aline Diop pour première rubrique émission bi muy instant souvenir waaw tay lan nga ñu andil
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1: Parce que dañuy waxtaane rek reggae au Sénégal, ñu suivre un peu rek invité bi wax nga ko ci léegi. Donc prétexte la pour ñu waxtaane le reggae au Sénégal. Une scène boo xam ne en tout cas li ko marqué mooy bariwul trop album. Bu ñu reculé ci ginnaaw peut être dans les années 90. 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
0: Oh Ara il faisait de la bonne musique Ara groupe boobu.
1: Voilà et puis li particularité bi moo doon Ara dafa amoon jigéen ko.
0: Voilà très bien, c'était déjà une nouveauté boo xam ne voilà quoi c'était magnifique ñoom Ara.
1: C'était magnifique. Et journaliste la woon moo doon red chef wu cet FM.
0: Ah oui super.
1: Oui journaliste la woon génn si jàngee extérieur aussi mais amoon passion pour la musique nekkoon bassiste. Kant defe naa mu ngi fii l' autre chanteur. Amoon na aussi Aman La box.
0: Ok.
1: Ak Admiral Tcheko.
0: Aman La une bari moom tamit nekkoon bête de scène aussi quoi.
1: Qui ça
0: Aman La.
1: Aman La
0: oui. Oui bougé énormément sur scène.
1: Un trio vraiment boo xam ne ils étaient trop bien.
0: Oui mais sur scène dañu doon occupé scène bi bu baax a baax a baax vraiment.
1: Bu baax. Am na benn année ñu boole leen Ara. Safara bi Aman La.
0: Oui.
1: À l'Institut français.
0: Oh pop c'est un programme. Ça c'était un programme. Il y avait le feu sur le podium là. Il y avait le feu ça, hein. Ça c'est le feu.
1: Carrément.
0: Ah oui.
1: Carrément. Safara bi ñëw jouer première partie et puis amul woon problème égo quoi c'est à dire. Rek ñu fa woon di wax kii mooy njëkk jouer kii du njëkk jouer. 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
0: Oui sans problème.
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0: aussi ouais.
1: Waaw.
0: Grand yaa ngi génn ay touru groupe yoo xam ne voilà yu c'était des groupes c'était vraiment top quoi.
1: Mais bien sûr. 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
0: Amin.
1: Génn na àdduna. Y' avait aussi le concert de Adjoa. Adjoa 92 au stade Demba Diop. Tout ñëpp a ngi koy fàttaliku y avait Prince à la présentation. Prince joué na ci un rôle déterminant. Te booy ñëwaat ci ginnaaw un peu. Sénégal amoon na benn bassiste sénégalais bu nekkoon Norvège bu ñuy wax Elage Sey.
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1: Mais Elage Sey. Xam nga kan moo doon def promotion à l' époque. 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
1: Non rajo boobu kay man contribué na pleinement à ma culture musicale.
0: Ah oui ah oui énormément oui.
1: Je suis pas le seul.
0: Oui.
1: Khalil Gueye mos na ko avoué à cette FM.
0: Oui.
1: Mos na ko avoué la première visite de Yaya Jamé au Sénégal. Dañ ko jëloon quoi. Ñuy wax un peu ci Radio Sud quoi.
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1: Voilà daf moom Maodo Makin Top dafa bugg may wax fréquence bi en anglais.
0: En anglais ok.
1: Parce que c' était 329 mètres. 209 kilo cycle. Donc, le gars, il vivait tout 9 meters, 99 kilos
0: chacun. Aduna dokhna de.
1: Donc, bubakh.
0: Aduna dokhna grand.
1: Donc, Radio Sud, mon âme de def promotion, sous mon yoate, qui est l'âge de année 90 item amono ben groupe bo xamne dafa juddou mais gëfu gëné album
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1: Ibo Ndiaye bu jamono jaar na fo Cheikh Fall, il vit maintenant en Suisse, voilà, mon bokon aussi. Donc, le reggae au Sénégal, Cheikh Fall a mon album, Aman l'a mon album, mais Ara a mon album.
0: Ara a toujours l'album album.
1: Voilà, a toujours l'album album.
0: Mais en tout cas, sur scène, c'était magnifique.
1: Ouais. Safarabi mo amone album, ni tudé ko Safarabi, album bi non la tudé Safarabi.
0: Ok.
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0: 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Vraiment. Muntam ñu koy ñaanal une très longue vie.
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0: Waaw, non, original Bayfal quoi. Original Bayfal. 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
1: 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Donc ñu am taxawon du stock reggae band. Premier showcase man mo dund au Sénégal. Premier showcase. 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Falman Bazooka. Seyd Ousmane ak Ibagay Massar ak Soxna Mam Marem c'était à Sorano Rousseau Reggae di accompagner général Pepi mouron chanteur bi il y avait Raf Yara Mer chanteuse Raf Faz Billy Jox un chanteur sérieux 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malheureusement les producteurs ñu leen gëmul won
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0: voilà donc yoyep amone na fi et puis également Sun Soulay mom organisé na fi suñu gan gi ñu am tay organisé na fi tout dernièrement un grand festival un big festival bo xamanteni vraiment de reggae bo xamanteni vraiment mom yëngalat na comme on dit game reggae bi bañu gis ci vraiment tous les artistes reggae également participé ci avec un programme quand même qui a duré plusieurs jours et c'était magnifique.
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0: Wow, mais lolu c'est magnifique hein. Grand lolu c'est magnifique quoi.
1: Non mais vraiment magnifique man bu mo fek extérieur. 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
1: Pour le reggae. 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
0: Ah ouais, c'est magnifique ça c'est magnifique.
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1: Mais oui, waaw si
0: ça dit lufi manqué won le son soulay djel def ko rattrapage, c'est-à-dire tous ceux qui ont contribué. Je donne l'exemple de Amaladou Doukouré qui est là depuis plus de 2 décennies pratiquement.
1: Amala kay 2 décennies tout dina.
0: Mais voilà, yalla nako yalla gëna may fani goudou. Mais c'est énorme.
1: Ay décennies
0: quoi, tu vois. Mune non ñoñu aussi dam leen ci bolé mais bravo mais mon frère, me respect.
2: Même à titre posthume, ñinga xamni décédé nañu ba paré.
0: Ouais.
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1: 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Souleyman
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1: Ouais.
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0: Mais c'est exceptionnel ça.
1: C'est magnifique. Xam nga Burkina Faso luñ ma wax. Qui a organisé les Marley d'or, Mades, m'a envoyé un message, cet homme m'inspire. Point.
0: Oui, il va surfer sur le même truc et pourquoi pas organiser ça au Burkina Faso aussi. Hein?
1: Oui. Mais Madès, Rasta carrément, qui a fait beaucoup de choses pour le reggae au Burkina Faso. Vraiment, madame, moi, j'ai fait avec tout le monde. Je vais avoir toutes les communautés Rasta, parce que c'est des communautés. C'est des communautés. Faut dem rek amna ay communauté Rasta. Yo xamne daf nimu ñu bolé dafa ñaaw sax.
0: Alors, on va lui dire en direct, merci d'avoir choisi Amala et donc notre grand frère aussi qui est en direct avec nous, Aline Diop qui sont de la RTS, qui sont de la maison. Neuf respects. Donc Sun Soleil, franchement pour ses choix.
2: Mais je pense que je pense que c'était naturel. Hein.
1: Mais franchement c'est particulier. Dis-moi Soleil. Joxnagnuma li à Cotonou. Joxnagnmako à Cotonou. Joxnagnmako au Togo. Mais bi c'est particulier comme ni koy waxé. C'est particulier. Togo donne une pour service rendu à la culture. Cotonou donne une pour service rendu au livre. Cette fois-ci, c'est le livre, quoi. C'était un salon du livre. Mais c'est comme une question, c'est de que chez toi. Boka, mais toujours, c'est. Bon, nous sommes des panafricains, il n'y a pas de problème. Togo, moi, Benin, moi, Zimbabwe, moi, Zambie. Sénégal,
0: Côte d'Ivoire,
1: ça, il n'y a pas de problème.
0: Mais panafricanisme, mon beau, quoi, mon petit son soleil, mon, c'est moi, personnifié.
1: Voilà, justement. 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
0: mais grand mom dafa organiser bala ngay dem dafa organiser reggae awards Sénégal
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1: Ça.
0: Donc mom je xol ñu xol catégorie yek yep yep mom mu bolé ci bopam et puis joxé en toute démocratie et puis en toute transparence résultat ou vote directement donc c'est énorme
1: Justement.
0: C'est énorme. Il faut le souligner, c'est énorme. Mm-hmm. Et bon, peut-être que yow après vous déglou dinañ ko laaj également nak quand même parce que l'ini pour une première, ça a été une réussite. Maintenant, il faut pérenniser ça parce que ça donne une bouffée d'oxygène à la musique reggae made in Sénégal.
1: Bien sûr.
0: Grand. Yaw, reste avec nous pour te dire Dundel, Dundon, parce que nous avons encore besoin de toi pour longtemps. D'accord?
1: D'accord.
0: Allez, Dundon grand.
1: Merci, bonne émission.
0: Merci. Sun Soleil est avec nous. Sun Soleil Nangadef.
2: Mangi fi rek Pabis, ça va? Ça fait plaisir hein, déjà.
0: On a eu une bonne transition avec Grand Alune.
2: Bah absolument.
0: Et parce on a lui... parlé de Linga Mudje Def.
2: Oui.
0: Xamna ni tay pyramide bi dañ koy def ni rek, donc franchement,
2: il connaît le sujet.
0: Ouais. Alors on va dire encore c'était exceptionnel gis nga Grand bi, il a reçu son award pour sa contribution au développement et surtout également je dirais du reggae.
2: Ouais.
0: Comme Amala Doukouré et autres, c'est énorme.
2: Absolument.
0: Et voilà. Et puis la question, c'est comment tu as fait pour organiser ce grand festival qui demandait énormément de moyens.
2: Absolument. Ben, c'est la question que beaucoup de gens me demandent d'ailleurs, parce qu'après, avec des budgets restreints que je tire à gauche, à droite pour pouvoir organiser pour une première au Sénégal un Reggae Awards, c'était pas évident du tout. Et ça reste jusqu'à présent pas évident du tout. Parce que ce sont, à part une contribution financière hein, qui vient de la part du ministère de la Culture, en l'occurrence le FDCU, le Fonds des Cultures Urbaines, parce que j'ai voulu quand même intégrer le reggae dans les cultures urbaines, parce qu'effectivement...
0: Normalement, le reggae fait partie des cultures urbaines.
2: Absolument, ce n'est pas que le hip-hop.
0: Ouais.
2: Parce qu'il faut qu'on sache ce que c'est que la définition de la culture et de l'urbain. Mmh. Et donc, le reggae a grandement sa place. J'en parlais déjà avec Cheikh Ndiaye qui était avant, je pense que c'était le directeur hein, du Fonds des Cultures Urbaines. Bon bref, eux, ils ont quand même fait leur participation. Et moi, j'ai complété. Et avec ma propre poche, comme d'habitude, parce que bon, je n'attends pas que les gens fassent quelque chose. Si j'ai une idée, j'ai envie qu'elle se réalise, mais à tous les
0: c'est-à-dire
2: coups,
0: cette
2: tous
0: volonté
2: moyens.
0: D'organiser, moi je dirais une détermination avec abnégation, persévérance même avec résilience.
2: Absolument.
0: Mais coûte que coûte d'affaillam quoi.
2: Absolument, absolument. Mmh. C'était pas facile du tout. Hein, et ça reste encore un peu difficile parce que je vole de mes propres moyens généralement quand on a des budgets qui dépassent les 6 millions pour un truc qui devrait même faire si on organisait ça vraiment professionnellement. On
0: 10
2: va
0: millions.
2: De... minimum, quoi.
0: Minimum, quoi.
2: Minimum.
0: Normalement.
2: Mais je fais avec les moyens du bord et le résultat, quand même, était satisfaisant. Mm-hmm. Quand on parle, entre guillemets, je fais une anecdote à Falman Bazoka, qui, vous savez, était le bassiste de Max Adjoa, qui a tout laissé pour venir ici.
0: Énorme.
2: Ouais, énorme, et qui est venu ici, un homme de culture, qui est là, malheureusement, AVC, donc paralysé et tout. Quand sa femme est venue prendre le trophée, la distinction, mais bon, quand il y a beau tikergi, man ay joy rek ma dessone, parce que le grand s'est levé. Et ça faisait très longtemps qu'il ne s'était pas levé.
0: Oh là, c'est énorme ça.
2: Mon ami distinction, mais pour la première fois dans toute ma carrière, nous dormons lit.
0: Oui.
2: Mais boy, anamo. Man pour man, c'est la plus grande satisfaction. Que les gens sachent que ce que tu disais tout à l'heure, Papis, que depuis le départ, nous y ayons les esprits, ni filigay, ni depuis le départ, nous ham, c'est une ligay. Voilà qu'il soit trop tard. Goudoufan, Gouyaraman, ça me grand yop vraiment. Et voilà qu'il soit trop tard. Parce que généralement, dans une harbe, nous trop tard, nous, pourtant, grand, il faut 9 ligues, il faut 9 ligues. Mais de leur vivant qu'on les célèbre.
0: Ouais.
2: Et donc, du coup, Lola Bogoun, dafat fondement yi base bi ñu joxat ciir ñepp ñi nga xamne dañu liggéeyoon pour le reggae ba jusqu'à nos jours muy cheikh amala doukouré muy ibe gay massar muy tout le monde hein, ay jam ci yalla ay ñom black rebels ay ñepp ñi nga xamne dañ fi jarno ay safara jean louis cham ay ñom waaw j'ai vraiment essayé de maximaliser tout de mettre tout le monde dans cette cérémonie pour qu'ils se sentent vraiment dedans que waouh au moins l'image de ton ligue depuis le début.
0: Ça fait une bombe au cœur. Hein.
2: Ouais, ouais, ouais, ouais.
0: Ça fait une bombe au cœur. Voilà, c'est magnifique. Ouais. Franchement, c'est une très bonne initiative.
2: Ouais, ouais, ouais.
0: Alors, j'espère que les démarches entreprendre Ngoko pour également faire de la deuxième édition un succès plus retentissant.
2: Absolument, absolument. C'est ce qu'on veut. Là, j'en ai parlé à. Parce que, bon, généralement, dans mes tournées, je rencontre beaucoup d'artistes jamaïcains, des artistes vraiment internationaux. Aïnon Steel Pulse, par exemple, qui est une. David Hines, quand tu l'as entendu, qu'on organisait les Reggae Awards au Sénégal, mais David Hines de Steel Pulse, avec Ndiaga Diop, Biwa en Africa, mais ils étaient waouh. Mais waouh, ok, quoi, l'Afrique a ses awards aussi. Donc, du coup. Jameson, le Jamaïcain, vous savez, le Reggae Awards a un impact pas seulement culturellement sénégalais, c'est aussi très international.
0: Maintenant, on parle de tourisme culturel.
2: De tourisme, si.
0: Voilà, donc je pense que les gouvernants qui nous écoutent peuvent profiter quand même de ces genres de manifestations pour vraiment mettre l'accent sur ce tourisme culturel. Bokhamenteni, c'est une porte ouverte pour le Sénégal.
2: Absolument, absolument, ouais. Mais c'est une porte grande ouverte parce que, vous savez, le reggae est aimé au Sénégal. Les reggae man sénégalais n'ont pas quand même cette chance d'être
0: tout le temps sur la scène.
2: Voilà, tout le temps sur la scène et d'être quand même valorisé à leur propre.
0: Ouais.
2: Voilà. Bon, on voit quand même, hein, quand il y a un Jamaïcain qui vient, bon, les salles de concert sont remplies, ils ont Alpha Blondy, évidemment.
0: Les concerts de Morgan,
2: Les salles sont remplies.
0: Ouais.
2: Mais quand c'est Son Soleil, Dred Maxime, Meta, Jam, Omri Zayen, Eliou Makanji, etc., Exodus. Tout le monde, tous ceux qui sont là, en tout cas, Koulim Djoum, les salles ne sont pas remplies. Et voilà, il faut que...
0: Il y a un travail, non enfin, il y a un travail aussi de fond à faire.
2: Voilà.
0: Et je pense que Yaw Trasing, par exemple, Ubinga Yonbi, je pense qu'avec les Reggae Awards, déjà, si tu arrives à articuler le tout autour de tous ces grands groupes et ces chanteurs de reggae qui ont participé déjà à ce festival, je pense que Bolen Andondo, Dorondo, je pense que Reggae Bidine Chimuna Amben, voilà.
2: J'espère bien. En tout cas, on a mis les dossiers encore pour la deuxième édition et je suis venu spécialement cette année un peu plus tôt parce que généralement je venais au mois d'octobre et tout pour préparer le festival reggae à Benison Splash et les Reggae Awards.
0: Ouais.
2: Pour ce cas, bon, donc je suis venu au mois d'août, hein, dem la Djogé Paris, hein.
0: Ouais. Non, man mal accueillir.
2: Merci beaucoup,
0: façon, merci tout le monde, bon, ramené, voilà. Non, non. Nous, madame, et
2: c'est
0: puis
2: fantastique.
0: On fait un petit coucou au bébé,
2: oui, hein, oui,
0: quand
2: oui,
0: même, hein, ouais, parce ouais. que là, on a même pas donné à Son Soleil le temps de se mettre un peu en famille et
2: oui,
0: puis
2: oui.
0: le talk quoi. Donc oui, on lui a dit non et
2: avec plaisir.
0: Voilà, c'est à la radio que ça se passe.
2: Absolument.
0: Son Soleil, c'est une version reggae, mon même commencer pour terminer et faire la transition. Mais Son Soleil, c'est avec le public sénégalais, l'histoire n'a pas démarré avec du reggae.
2: C'est vrai.
0: Hein? On va écouter un tube pour le présenter. Boulma Djairo, Djantebi.
2: Yeah.

بالا لچکیا فکر کنه Sommes Soleil. Bulma Jello, sorti en 1996 dans les bacs. On écoute.

0: L'artiste Son Soleil est né à Dakar, en plein cœur du plateau. La rue Amadou Hassan Ndoye et environ l'a vu naître. Après l'école cathédrale, Moudorantou, Dadi Dem, lycée Lamine Gueye. Ouais, Yamoul Foufou, Djangena également, lycée Blaise Diagne de Dakar. Pour parler de sa jeunesse, en tout cas il reviendra sur ça, Momo Dakotoukou Sénégal. Parce que Son Soleil Manglende Mingidjoudé, sous Soleil RTS B, Kouaé, de Kune Karti Sen Dakar, pratiquement. On y reviendra. 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Son Soleil c'est toute une histoire so duggé ci kërëm nga xamni ki c'est l'Afrique, c'est le monde parce que partagé entre ci côté yayam ak papam entre le Mali, la Guinée, le Sénégal et même le Liban. Donc, c'est un enfant du monde. Sur les plateaux de télévision, de radio, quand il revendique un peu son côté panafricanisme, panafricaniste, Doudiaral Ken. Ce pour ñi ko xam suivre également un peu son parcours. Waye groupe bo mënen wax mu tuddu jant bi danaka mom ken xamul trajet nan la démé parce que premier groupe bu mbokk groupe bobu dafa ñu won sax lu jëm ci rap dafa ñu won sax lu jëm ci reggae lenen lañ 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françaises ak yoyu mom mu inspiré wu mu né na def variété donc groupe bu mbokkon ay grand la ko fekk la fa fekk bokk ak ñom groupe bi def variété wayé nak mom dafa gëmon jang am nak ban façon ful ak 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jëlé ci jant bi nek une très bonne expérience musicale waye nak dina len wax tay ji ni len lo xamné dina len jaaxal nak te Sénégal jamono joju il n'y avait pas une politique de production donc musicale su ngi len waxé ni album bi mom moy album bi nga xamanteni mom lañu gëna jaay ci Sénégal ci artistes ba légui ni kenn mëno ko daanal nak té jaay nañu ba 80,000 exemplaires loolu mënutul am 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Voilà un album bo xamanteni pratiquement c'est moins d'un million de francs CFA et c'était un carton partout au Sénégal. On ne parlait que de Diagne bi. Diagne bi était dans la programmation de tous les grands concerts de Dakar. Alors, gennewat nañu benen ma danaka mën nañ japp ni 3 albums, peut-être que dernier bi mo doxul. Nonu waye na aussi c'est dans la vie de tous les jours. Perte nañu ben élément bo xamanteni s'il était essentiel dans le groupe, il occupait une place de choix, paye à son âme, que le paradis soit sa dernière demeure. Kenen ki aussi rattrapé un peu par la galère et mon temps voyagé. Alors Sun Soleil s'est dit moi je vais revenir à mes premiers amours. Ses premiers amours, c'est les reggae. En attendant d'y revenir, il est notre invité et ce sera dans un instant. Alors Sun Soleil, est-ce que ni deglu jot na len won un peu Sun Soleil?
1: Wow, yow kay fumu neni mom han. Tu as retracé l'histoire mais de A à Z, de fond en comble et c'est tout à fait vrai. Li nga fi wax yeb lolo nek. Lolo am nonu lañ ko dundé, man non la ko dundé personnellement. Wow, ça c'est mon portrait. Évidemment, il y a plein de choses yi nga xamni sénégalais xamuñu ko ci man té limo sama caractère mo tax ba du
0: lolou nak la bëgg nga wax fi tay.
1: Waaw
0: lolou la bëgg ma bayla nga wax ko parce que voilà tay mom émission bi pour lolou ñi nga xamanteni li rappel la historique pour les nostalgiques ñom ñu rappelé wu
1: ndaysan
0: bon souvenir de tous ces tubes et de Diagne bi et de l'artiste Sun Soleil. Pour la nouvelle génération aussi, ils ont besoin de savoir ñi ñu jappé comme légende aussi ñoy ñan.
1: Évidemment c'est bien posé. Wow, Sun Soleil ku ko xamul dal bon man mom un gars simple, modeste, humble, et qui est quand même madame qui œuvre pour l'avancement de la culture au Sénégal, mais pour de la musique, etc., qui donne corps et âme pour que Afféri Diem Kanam dans son pays. Parce que fil à judo, fil à magué, fil à galéré, fil à mes succès aussi, fil à mes vraiment, ça me lippe. Donc, fait pour moi, ci aduna tamit tay nekuma fi lu beuri mais fepp fuma dem drapeau Sénégal mom la yëkëti. Bon limu bëgg rek ñu xam ni moy paréguma buma Yalla may bakkan wërgu yaram guddu fan
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1: amin. Amna yeneen yi nga xamni bëgg na ko def ci sama carrière parce que déjà bon sama album bu bess mi ngi ñu en 2027 et cetera. Mais pour Sénégal nañu xamni amna lu bëré li nga xamni def nako té paré waxumako waxumako parce que duma nit ki nga xamni da fay taxaw ni je suis le meilleur album en 2010 en Italie devant tous les Italiens.
0: Lolu dañ ci ñëwon ci reggae bi parce que
1: et c'est moi.
0: mais voilà en 2010 c'est vrai l'album l'album bi nga gënné consacré nañ ko également meilleur album en Italie. Bobu dama doon xaar ba parti reggae bi yoy yeb dencina ko rek.
1: Non mais c'est super. Mais voilà, mais en tout cas voilà, je suis né, j'ai grandi ici à Dakar, à Boyesikap et tout. Voilà, avec mes propres moyens, def lepp pour que suñu musique suñu hip hop déjà à l'époque.
0: Mais bi nga nekké ndaw tokku yu metti nga dan tokku nak quand même. Pratiquement quoi.
1: En fait
0: yo amul faute de cool fi ban zone de nga face.

0: parce que bon bu may ñëkk bind sama texte j'avais 12 ans hein benn texte bi nga xam ne la vie la tuddoon et puis c' était un peu de rock parce que xam nga dafa amoon ay jamono RTS kese moom moo amoon ah
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0: dans longtemps hein voilà. Et non on était beaucoup influencé hein ci musique française yeek yooyu xam nga ay ñoom Claude François tu vois c'est ça c'est des trucs d'ailleurs qui est né le 1er février comme moi donc c'était un peu sama idole jamono jooju xam nga ay ñoom Julio Iglesias sama parce que sama yaay da ko doon déglu mais façon musique bu nekk et puis dafa amoon ay jukebox yi nga xam ne boo tuggee ci yenn baar yi
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1: da nga jógee ci break dance beeg yooyu rek ak smurf bi
0: waaw
1: mais lan moo nekk diggante boobu étincelle bi la yóbbu sax ci musique ci musique bi quoi yow à quand est ce que à quel âge tu as senti que ta voix et beaucoup de choses cette passion cet amour pour la musique mu envahir la noonu comme ça
0: waaw bon loolu c'était quand j'avais bon comme je dis quand j'avais 12 ans j'avais déjà commencé à écrire des textes à 14 ans le premier la première chanson reggae jamen xawmoon sax luy jamen mais dama ko doon dégg Bob Marley puisque j'avais commencé à parler anglais hein donc 6e secondaire 5e tout ça 4e maa ngi doon commencé làkk anglais ci laa comprendre mais waa ji Bob Marley mais li muy wax nii am na solo hein il parle d'Afrique il parle de redemption song il parle de you know ma ne oh good kii moom dama bëgg mel ni moom et donc ça m'a beaucoup inspiré ci laa commencé nag musique vraiment dugguma mais ci diggante boobu maa ngi doon break dance maa ngi doon smurf maa ngi doon Michael Jackson et tout ça ñu nekk Lamine Gueye ñu nekkoon Lamine Gueye à l' époque là mooy année blanche bi 86 ba 88 genre yooyu man maa ngi doon fecc Michael Jackson xawoon
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1: parce que quand on parle de PBS Dalune Kassé qui était là la semaine dernière avec nous et cetera ñooñu année blanche la ñu dem consacré wu ci musique mais yow am jotoo ko jotoo woon am jot boobu parce que yaa ngi woon ci grévistes yi yow ci comité yi nga bokkoon
0: c' est vrai non dama doon ànd ak gars yi wax dëgg yàlla ñoom vraiment ñoom Zulu ñoom ñoom avant ñoom kii
1: ñoom Zulu
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0: voilà caisse waaw cause sociale man mën naa sacrifier sama bopp man pour la communauté parce que pour man j'aime bien voir les gens réussir
1: graine yooyu mi ngi woon déjà yow
0: voilà
1: étant tout jeune quoi
0: merci beaucoup noonu la demee je pense que bon le signe d'air aussi ay verso tant genre ñoom dañuy xaw a mel noonu social touti quand même quoi et bon man daal ci loolu moom la inspiré woo daal
1: Bob Marley bi
0: voilà Bob Marley bi ba ma mën a ne daal xaaral bon dinaa def musique ma jël nag benn guitare bu ma sutoon dama ndawoon ni mais guitare bi sut ma mais foo ma fekk ma woon ak guitare bi commencé def ay genre acoustique Blaise Diagne ci ay Fosco foye yooyu commencé def ay affaire bon donc ci noonu laa commencé musique hein et puis de fil en bout hein voilà
1: après ay grand ñëw di def musique également am nga accompagné leen
0: groupe
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1: Coxis ñu ngi koy nuyu avec les plateformes de la RTS ñu ngi koy nuyu Coxis également il a énormément fait pour
0: il est là présentement ça
1: voilà il est là il a énormément fait pour le mouvement hip hop
0: absolument
1: mais yow aussi dafa participé sa carrière aussi
0: waaw absolument parce que moom moo ma gën a dugal ci hip hop bi et on était ensemble tous les
1: yow musoo def benn interview te tuddoo Coxis parce que c'est un élément important dans ton puzzle là toi
0: absolument absolument parce que mag moom dañoo dem ba influencenté mais surtout moi parce que man maa doon jël un peu plus de lui parce que il était un peu en avance moom tamit Coxis donc moom moo ñëk commencé di way en wolof.

0: et tout, du rap en wolof, du way en wolof, c'était le premier. Et Ben Morso Boutou de Yes Man, Yes Man. Bon, bref, avec Momdal, j'ai intégré le Pifra, c'est le mouvement hip-hop en général. Et après, Jan Tibidal. Voilà.
1: Jan Tibi, une histoire également qui voulait nous propulser vraiment au sommet quand même.
0: Absolument. Wow, avec Jan Tibi, on a eu des moments extraordinaires. C'était la première fois que je me suis dit que je suis un peu plus grand, je me souviens Casamance de mon naf en 1995, galérait bu bar parce que je jouais dans les hôtels en tant que clavistes
1: Mais finalement il y a un instrument qui
0: ouais demain jouer drums man drums la tambouré ouais, batterie là jouer demain jouer batterie du Wayale en même temps hein, comme Cherlo comme Papignon drums je fais des concerts de 2 heures de temps avec drums du Wayale en Italie hein, notamment bon mais je joue aussi de la guitare keyboard et donc du coup keyboard bi dama doum jouer ci hôtel yi mais ma amone problème ñibi jamono joju nonu parce que suñu passe jexon na ma waron ñibi mané wa mais affaire ni mu démé non ma dem sama ben xarit bu nekkon ci ben hôtel mu né ah amna ben car buy dem chaque xawma samedi bo ñëwé dal di nga dugg 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après 96 je parle de 95 ken xamulone sen soulay ma ngi won ci sama ben pour di bind sama texte en 1996 je retourne à Ziguinchor.
1: Et c'est le tapis rouge.
0: Mais c'est-à-dire, tout le monde dort chez Mbed. Parce que les gens, je me souviens au Collège Sacré-Cœur, ils ont fait jouer en 96. D'abord, tickets y dire déjà. Il y avait plus de 3000 tickets, mais tickets y dire. Après, les gars, ils ont mis des petits garapis. Nous sommes en auto, nous sommes en auto.
1: C'était fort.
0: Mais c'était fort. Je veux dire, du jour au lendemain, je suis devenu une star, une célébrité. Et pour moi, je suis toujours le même. Mais aux yeux du monde, c'était non. Et donc, du coup, Mais quand même, j'ai pu garder mon humilité. T'es beau, belégi. Mangi sante yalla, lolu bëggu mu dañ té du mësa dañ. Voilà, légui nak, bon. Nit ku nek ak ni nga men voilà man nak ni la men je suis quelqu'un qui œuvre pour la société et lolu moy sama mission te dama ko nangou même sama keur sa yo ñoy day fess del nit ñi parce que je suis ouvert et cetera et cetera
1: lolu mom yang ci insisté bu baax
0: voilà parce que c'est très important
1: gëm le c'est mon nañ wax ni dafa nek dans
0: quand j'ai rencontré quand j'ai rencontré Alpha Blondie c'était ben concert à
1: non lolou dinañ ci ñew
0: wa ok
1: parce que Alpha Blondie bëgguna wax ni reggae wërsi ni peut-être que mom joué na son rôle
0: ouais
1: dina ci ñew parce que amna luñ ci jotté luma ci jotté quand même voilà parce que je pense que pour faire une émission avec un artiste quand même il faut avoir voilà c'est le minimum quoi bon Jan Tibi l'histoire de Jan Tibi ni mu ko expliquer réellement comment vous vous êtes quitté quoi.
0: Alors, comment... Lolu na gis nga parce qu'il y a une wax ay question yu graw sénégalais yépp li lañuy xaar naka la jant bi quitté en fait on s'est jamais quitté
1: ok
0: doudou mo xey bis dam Allemagne on avait sorti le troisième album c'était l'alternance 99 le won
1: changement
0: de régime affaire di kay talu ñu politique lañ tal ablay wad de soppi ok légui nak soppi bobu nak gaay talu ñu musique ñun nak période bobu nonu politique
1: ngeen génné album
0: ñu génné album bi ça a fait un flop mais les morceaux étaient terribles bien arrangés bien joués on a pris on s'est investi mais quand même gaay
1: sur le plan musical vous étiez sur une pente ascendante mais bon du point de vue public c'était une pente descendante
0: bravo
1: voilà
0: exact et donc du coup bon doudou dal xey rek mune bon mom dafa jek say rek man mo jot tan yu nak téléphone fixe mo amul portable dañ lay wo ben keur ni légui amal
1: jamono téléphone
0: télécentre légui suñu koñ dafa amone alors sikap ben galé bu amone téléphone fixe alors du woñu fa bon chez Moussa ndaysan jëm ci yalla il y avait le téléphone fixe aussi mais man puisque j'étais à la sikap liberté 2 bon ñu wo mo OK ba ñew allô doudou eh doudou alors nak way boy maangi Allemagne hein OK tu es en Allemagne OK
1: comme ça
0: mané comme tu as très bien fait parce que affaire il faut mettre effectivement voilà si ou tu yoro khalis bobu nonu pour monnaie tout ça les gens s'attendent que tu es une grosse 4x4 et tout damal wa ñeufel sa life et c'est un bon choix bon je respecte ce choix non lañ ki le lendemain man madame Seti Moussa ouais doudou m'a appelé non le
1: l'arbre attention l'arbre avait trois branches
0: effectivement
1: l'arbre. Alors, Jantibi avait trois branches.
0: Absolument.
1: Ben évidemment déjà.
0: Et c'était très difficile pour continuer. Donc Mac Moussa Deman, on a essayé de continuer, mais il manquait la troisième branche.
1: Ouais. Toujours. Parce que vous aviez l'habitude de travailler ensemble, d'être
0: absolument
1: sur scène ensemble.
0: Absolument.
1: Et puis c'était la carte de la complémentarité.
0: Absolument.
1: C'est comme on dit, hein, à chacun son style, mais tous les styles se croisent pour faire de Jantibi.
0: Voilà.
1: C'est un peu ça.
0: C'est ça.
1: Et puis après,
0: ça n'a pas continué Mac Moussa. Donc, mon Moudou Gouti Production, il commençait à produire. Comme il produisait Yanagaï, tout ça.
1: Il avait
0: produit Pakouti.
1: Et puis, il avait une maison de production.
0: Voilà, il avait
1: un studio. Il a démarré avec un studio d'enregistrement.
0: C'est ça.
1: Ouais.
0: C'est ça. Et il a commencé à enregistrer Flamdi, Pakouti, avec Dokoumbed. Même en dehors du hip-hop et tout. Bon man nak mané kon jotna man ma delou wat ci reggae bi
1: yow ya dess
0: wa on ma fa dessone ma delou wat ci reggae bi ni le demain ba
1: man après quelques nuits blanches quand même
0: ouais quand même après
1: de réflexion
0: absolument
1: il fallait prendre une décision pas n'importe laquelle
0: et pas facile
1: retracer revenir sur le présent voir le futur sous plusieurs angles
0: absolument
1: et la décision est arrivée.
0: Elle est arrivée, j'ai dit, je vais faire une carrière en solo et faire un album reggae, retourner à mes amours premiers. C'est comme ça que...
1: Et tu te rappelais des premières notes, des premiers textes de Bob Marley que tu reprenais.
0: Absolument.
1: Alors que tu n'avais même pas 17 ans.
0: Absolument.
1: Et c'est revenu. La passion reggae est arrivée.
0: Absolument. Absolument.
1: Mais pourquoi sortir du Sénégal?
0: Alors, quand j'ai fait le premier album Siratical Mustahim, à cette époque-là, de Modulon Weird Tidjan, 1999, là, Weird
1: Bobo Sénégal.
0: Bobo Sénégal. Bainas. Mon Guindi, voilà, bon. Modugouti Tarikh Tidjan.
1: À part cet album-là était plus spirituel.
0: Tout d'un coup, Siratical Mustahim. Pas Siratel, parce que Siratel, moi, le droit. Siratical, ton droit, le droit chemin, ok? Siratical Mustahim, Guinéco, avec des
1: mots sensibles. Ni qui t'gamou, donne moi tout ici. L'album de Ben Tube, Ben Affaire Bonissi, mais ni qui t'gamou.
0: Waouh, waouh, waouh.
1: Ni qui t'bourdoui, mais nous beaucoup nous fatelico aussi. Ce premier album reggae binga Guinéco.
0: Waouh, Siratical Mustahim, d'afin fait que mané konti hal yu day war parce que dama don wird rek matin midi soir nek ci vraiment une dimension spirituelle vraiment rapproché du seigneur de notre créateur pour rahasat djemu bi quoi vraiment l'air wa nek ci l'air dundu ci l'air nek ci l'air et puis waaw guéné ay morceaux comme justice il y a des lots qui gagnent en quoi Siratical Mustahim c'est vraiment ouais 6 morceaux médecin après la mort
1: c'est le point de départ aussi
0: c'est vrai
1: quoi qu'il puisse arriver version reggae bis c'est le point de départ
0: absolument
1: c'est le point de départ pas sur la scène parce que la scène va venir après peut-être ton voyage en Italie
0: c'est vrai
1: là on est toujours dans le
0: cursus.
1: On est dedans. On suit la bonne route, attention.
0: Absolument.
1: Nous sommes sur la bonne route.
0: C'est ça. Donc, je me suis dit en 2003 parce que j'avais rencontré quand même Baba Mal en 2002. Nous avons dit que je voulais reprendre en reggae. Grand Baba Mal m'a dit Mais avec grand plaisir. Mais ça, c'est un grand plaisir pour moi. Ça, tu sais, moi, je collabore avec Luciano. Et quoi, voilà. Bon, bref, parce que mon Island Record, le nec. Le nec, en fait. Et donc, du coup, voilà. Je fais un morceau sous Konayo. Mat Baba Mal.
1: Magnifique.
0: En version reggae. Daf ti même ben vidéo dam ñew leen fi sax RTS daf ben émission fi man ak baba mal daf ko chanter ko fi
1: et ça cartonné.
0: Ah mais ça cartonné, ça cartonné. Baba mal daf mo wor tout le temps. Non mais sun non li nga way ci affaire daf éducatif waaw xalé bu touté len kay topoto waaw et cetera et cetera rim bi ni ko défé tout ça vraiment c'est éducatif mu neex ko nak quoi. Donc on a fait cette émission, voilà, on a fait d'autres choses ensemble légui. Bon voilà, grand respect à ce grand monsieur Baba Mal ci lañu joggé nonou té biñ ké enregistré dafa amone ben way bu tuddu Countryman.
1: OK,
0: histoire bi fofu la démé. Countryman il s'appelle Abdourahmane Wane. Baba Mal puisque c'est un grand monsieur, Abdourahmane Wane la kay tuddé. Countryman man ma bëggone def sama album reggae. Ma xamé ko Countryman, xamé wumako Abdourahmane Wane. Baba Mal néma ah Countryman jogé na Hollande. Lui c'est le fils de l'ancien garde du corps je pense que ouais Wane. Wane le général Wane.
1: Ouais.
0: Binom garde Senghor ak Abdou Diouf. C'est son fils. Mom Hollande le nékon di def reggae tout ça que mu ñew indi fi ngandi studio. Baba Mal néma yow ce album reggae bi Abdourahmane Wane mi ngi fi bo ñewé ngone studio ñu dajé moy en face foire bu moy fi mu yoron fofu non studio ba foire ba
1: ouais
0: man nak mané ko ah way man sax amna sam ben xarit Countryman bëgg na sax mu ñew japp ci on ne savait pas qu'on parlait de la même personne
1: c'est quelle histoire.
0: Je suis venu au studio ma gisenté ak Countryman, on a commencé à jouer mu né ma way c'est vrai avec nice way mais cool mané ko way mané mais quand ñu commencé sound mané ko wa mané mais dama bëgg Baba Mal mu bok ci moy sound bi sukanaayo bi quoi mom sa xaar nañ ko xaar rek quoi mu né waaw néwon na ma sax mom mi ngi ñëw mané ko ak da nga xam Baba Mal mu né ma si sama way la tout ça bref bu mu ñëwé
1: décidément
0: mu né ma mu né ko Abdourahmane Wane
1: yo nga ko Countryman
0: mané ko Countryman mané ko mais voilà
1: quelle belle histoire ça
0: et du coup on a réalisé on t'a voilà gis nga li yalla di def
1: ay xol yu and
0: voilà xol yu and voilà
1: yene yu and ak yoyu quoi mom moy andi ces belles histoires là quoi
0: la même personne et du coup on a fait cet album reggae avec Countryman enfin Abdourahmane Wane alias Countryman sama album reggae ñu def ko ak mom et c'est là que Siratikal Mustakhim guen avec le morceau Safara. Safara ngi boy shaytan ngay xam voilà
1: ana Safara.
0: Safara ah tiens
1: on va écouter ça.
0: Allez.
1: On va écouter ça pour le plaisir des auditeurs. Et puis on va le laisser nous faire un petit rien de live sur ce tube. 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Bougez pas, vous êtes sur les bonnes fréquences.

Allez, ça fera Mingy Boy. On enchaîne avec un autre tube. Tout de suite et maintenant, c'est la version live de l'émission. C'est la version live, on va jouer. Et c'est la version cabaret de l'émission.

0: C'est dans Nocturne, Sun Soleil en live en direct, on continue. Yes, select Khalifa Low, gagne voté. Hey, Mangi, big up. Tous les animateurs, présentateurs de musique reggae. Ne pouvez pas booster reggae, mais comme elle Amala Doukouré, vous n'êtes que dans les différentes radios. Sun Soleil dans la radio ce soir, dans votre nuit, et c'est dans Nocturne.
1: Yeah, you know, Rastaman.
0: Rastaman.
1: It's a lie.
0: Yeah.

0: Merci, merci, sélecteur Khalifolo. Alors, il reste Rastaman, il nous l'a dit. Alors, lors d'un concert, après ce succès en Italie, ces différents festivals Youmak, il a participé à Belgique, Canada, France, États-Unis, un peu partout. Ci digënté yoyu nga joué sur la scène en première partie ku melni Alpha Blondy mais nga joué ak mom mu wola parce que il était accro et puis il aimait ce que tu faisais.
1: Absolument.
0: Mu wola sur scène mais avec un message clair.
1: Wow, un message très clair, c'est il faut que le reggae africain soit entendu. Juste avant Alpha Blondy, c'était à Rototom Sunsplash, l'un des plus gros festivals de reggae du monde, hein.
0: Ouais.
1: Alpha Blondy dit tête fofu nonou. Moi j'avais joué deux jours avant. Alpha Blondy ñu gisenté mon ami Sun, je suis en train de voir ngay fu nek ngay dem. Xam nga message moy lan tay dam lay yéggal ci ko scène bi, je vais te présenter. Waaw, ñu xam na, il y avait 100,000 personnes devant nous et c'était 15 minutes avant. Mon ami ban morceau nga xam Coco di Rock, Brigadier Sabari, mon ami man bi ma nek xalé ba légui yow lay déglu dé. Allez, on va faire Coco di Rock.
0: Coco di
1: Et donc c'est comme ça qui m'a fait monter sur scène. Micro iboni, ça m'a tellement, c'était ma première plus grosse scène depuis ma carrière. Vraiment, il y avait
0: énormément de monde. Et puis tout le
1: le backline, ouais. le
0: game reggae, quoi.
1: Reggae,
0: high level,
1: les Jamaïcains, ouais. tout le monde était là et voilà. Présent donc pour voir. Il m'a fait monter sur scène. Bi ma paré mu ñu néma gis nga xam la la bëgg nga déllu wat ce réew gaay xamaat la bu baax fofu nonu parce que man ak Youssou Ndour dañ ñoo xam suñu réew té dañ ñoo respecté té ñi ngi dem fu nekk parce que fi ni ni erreur bu ndaw bo fi def gaay duñ la ko baax
0: ta kassa jamais
1: waaw
0: ouais.
1: Ta carrière est foutue
0: et le message nga comprendre ko
1: j'ai compris ça
0: mo waral comme je disais au début de l'émission les Grammy Awards ak yépp Grammy reggae ngay def yépp et tout ça.
1: Absolument.
0: Et les projets sont là.
1: Absolument.
0: Pour le Sénégal.
1: Waouh. Projet I, c'est déjà pérennisé ce que je suis en train déjà de faire pour le reggae. Mouy Reggae Abénessen Splash, c'est le plus grand festival de reggae du Sénégal. Une semaine les durées, c'est à Abéné en Casamance. Et donc, ça fait 7 ans que je le fais. J'ai perdu 30 millions de ma propre poche. Diaye sur mon auto, diaye sur mon terrain, pour pérenniser ce festival. Je le fais parce qu'il y a des talents. Man Khamna.
0: Et d'ailleurs, il y a un talent qu'on a reçu il y a trois semaines. Il est. On a fait un article. Je pense qu'il est copté pour déjà ce festival.
1: Tout le monde peut participer dans ce festival avec les moyens du bord que j'ai.
0: Ouais.
1: Mais bon, je paye les cachets, transport.
0: Allez, on va faire un appel pour vraiment que les autorités viennent soutenir Sun Soleil dans toutes ces grandes missions pour la culture, je dois dire d'abord.
1: Absolument.
0: Pour le tourisme culturel.
1: Absolument.
0: Et pour la musique reggae.
1: Mais parce que même soirée, Papis, les gens jusqu'à présent, I swear in God, billahi wallahi ta'alay.
0: Daniel
1: Wotibapi. Ñom ñoy ëpp nit ñu ni lélé. Ils viennent d'Espagne, ils viennent d'Hollande. Ils viennent de la France, ils viennent de pour venir programmer festival bi pour ñeu chaque année.
0: Non, ren mom dama lay accompagner Dakar FM dañ lay ñeu gungelo et puis on va voir tout ce qu'on peut faire pour booster ça.
1: Absolument.
0: Alors, il a atterri hier, on l'a invité aujourd'hui malgré la fatigue et tout, il a dit oui et il était là.
1: Ouais.
0: Ce n'est le moment de se quitter.
1: Ouais.
0: C'est malgré la fatigue que tu as tenu à être là.
1: Absolument, Wally Yon le won.
0: Respect.
1: Que, merci beaucoup à toi, Papis, de toute manière, parce que man, je ne pouvais pas refuser cette invitation. Yo, tu es une légende dans la radio sénégalaise. Hein, yo, on peut le respecter. Yo, Khamga Djantebi, on s'est connus depuis très longtemps. Donc,
0: très
1: beaucoup
0: longtemps,
1: de respect à toi. Faut moi, man, et Bodelo Sereo, tu sais, je suis là,
0: Je suis
1: au aéroport, même les policiers là. Mais Sun Soleil, j'ai le fils, Doumaran. Donc, ce que je voudrais souligner,
0: nous m'aillons préparer les différents
1: concerts.
0: Il y a les infos qui viennent derrière. En tout cas, on va lancer un appel aux autorités pour l'Inglendi Ayoboul. Montagne nga ñofi ñu gën la ci jappalé. Sun Soulay était notre invité.
1: Yes.
0: Mesdames, messieurs, j'espère que vous avez passé d'excellents moments en notre compagnie. Merci à Ousmane Ba, CDM, à Big Doro, Dakar FM, Khalifa Lo du côté de Radio Sénégal International, Papi Diallo était dans la place. Et on se retrouve mercredi prochain avec Benen Légende, parce que taille légende de l'Amon Mouissan Souley. Portez-vous bien, bonne suite de programme derrière moi. Les infos, Fatou Ndiaye est prête, mais aussi Ablaye Ndiaye. Les Ndiayens vous mettront au diapason de l'actualité, il sera 0h chez vous. Mesdames, messieurs, payez amour chez vous.

0: 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Bonjour et bienvenue.
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0: Imam Khalifa Lo assure la technique pèlerinage au lieu saint de la chrétienté. Les 350 pèlerins quittent Dakar ce jeudi à 23h cette année. Pour des raisons de sécurité avec le conflit au Moyen-Orient, l'étape de la Terre Sainte ne fera pas partie du périple. Le pèlerinage se déroule du 20 août au 9 septembre. L'Assemblée générale de veille de départ vient de se tenir. Philippe Abraham Tine, le coordonnateur du pèlerinage Saint-Pec 2026, est au micro de Joseph Götzane.
3: Cette année, nous aurons à visiter 4 pays. Le premier pays, c'est l'Italie. En Italie, nous aurons l'étape de Rome et l'étape d'Assise. Pour la France, nous aurons l'étape de Lourdes. Pour l'Espagne, l'étape de Saint-Jacques de Compostelle. Et pour le Portugal, l'étape de Fatima. Cette année, l'étape de la Terre Sainte a été supprimée. Vous voyez qu'il y a des problèmes sécuritaires au Moyen-Orient, ce qui fait que le Saint-Pec n'a pas voulu prendre de risque. Ce qui a été décidé, c'est de sursoir à cette étape, de suspendre cette étape, en attendant et en espérant que l'année prochaine, que la paix revienne. Et ça fera partie des intentions que nous allons porter durant ce pèlerinage, le pèlerinage dont le thème est « Pèlerin de justice et de paix », la paix véritable que nous souhaitons pour notre monde. Cette année, nous sommes 350 pèlerins répartis en 7 groupes de 50. L'État du Sénégal soutient financièrement le Saint-Pec. Il y a une subvention qui nous est accordée à travers le ministère des Affaires étrangères chaque année. Et nous, c'est le lieu de remercier le président de la République, tous les ministères qui s'impliquent pour accompagner le Saint-Pec dans cette démarche de foi. Demain, c'est le jour du départ. Les pèlerins sont attendus à l'aéroport à partir de 16h. À 17h, nous aurons la cérémonie officielle. Et à partir de 18h30, nous allons commencer les enregistrements. Et le premier vol va quitter à 23h et le deuxième à 23h30.
0: Voilà, c'était à l'instant Philippe Abraham Tine, coordonnateur du pèlerinage Saint-Pec 2026. Le quai de pêche artisanal de Gouloumbou, dans le département de Tambacounda, est à l'agonie, frappé de plein fouet par la baisse des ressources et le fléau de la pêche illégale sur le fleuve Gambie. L'activité y est complètement paralysée. Pêcheurs et transformatrices lancent un cri de détresse et appellent l'État à l'aide. Reportage Abraham Poulpouy.
4: Pour atteindre le quai de pêche, il faut d'abord traverser le village Gouloumbou. Juste avant la rive, des abris de fortune s'alignent. Devant nous, une fente impressionnante descend le long de la colline. Pour toucher l'eau, il faut descendre un long escalier en béton. C'est le passage obligé pour accéder au fleuve Gambie. Sur place, des femmes lavent le linge, des enfants se baignent et quelques rares pirogues sont amarrées à la rive. Ici, la pêche est à l'image du quai, à l'arrêt. Adama Samba Fall est le président du conseil local de pêche artisanale du département.
5: Nos aïeux ne pêchaient pas les petits poissons, mais maintenant c'est du n'importe quoi avec les non-résidents. Ils tirent des ressources sans calculer à cause de la pêche illégale. Ensuite, ils rentrent chez eux et nous laissent ici seuls avec nos difficultés.
4: Même cri du cœur chez les femmes transformatrices de poissons.
6: Nous n'avons pas d'infrastructures pour la conservation ni de matériel pour une transformation de meilleure qualité.
4: Pour relancer le secteur dans la zone, les acteurs locaux demandent un appui urgent de l'État.
5: Nous voulons du matériel pour le travail et aussi des financements, alléger les démarches administratives.
4: Pour sortir définitivement de l'impasse, les acteurs ont tracé une nouvelle voie. Pour eux, l'avenir a un nom, l'aquaculture. Abraham Poulpouy de retour de Gouloumbou, Radio Sénégal.
0: Merci à Abraham Poulpouy. Le collectif des ex-travailleurs de la SOTRAC, de la Société industrielle d'aménagement urbain du Sénégal, SIAS et Dama Sénégal, relance sa grève de la faim. Il réclame plus de 10 milliards de francs CFA d'indemnités de licenciement bloquées depuis la liquidation de